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1: Bonjour à tous. Bonjour à vous qui nous écoutez près de l'Halle de l'Hôtel de Ville à Saint-Clar sur 105.8. 7 juin 1670, une ordonnance de Louis XIV décide la transformation dans une promenade plantée d'arbres de l'ancienne enceinte bastionnée de la Bastille à la Concorde. Les fortifications sont en mauvais état et devenues inutiles après les victoires du roi. Les murailles sont rasées et les anciens fossés comblés, remplacés sur la partie est par un fossé extérieur, côté faubourg de 24 mètres de large pour le passage des égouts. Le nouveau cours est construit sous son règne de 1674, année des premières plantations, à 1705. C'est la naissance des grands boulevards de Paris. L'équipe de DFM 930 souhaite un joyeux anniversaire à Madame Néline Despax, maire de Montréal du Gers, et à Madame Marjorie Lopez Irala, maire de Laras. Demain sera un autre jour.
2: Bon week-end.

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1: Bonjour à tous, nous fêtons Gilbert aujourd'hui. Alors, que vous réserve cette journée?
2: Méfiez-vous, Bélier, des apparences. Vous risquez de tomber dans tous les pièges qu'on vous tendra aujourd'hui, alors restez sur vos gardes.
1: Taureau, manifestez donc de la discrétion si vous voulez montrer ce que vous valez vraiment.
2: Gémeaux, Mercure vous invite aujourd'hui à arrondir les angles, même à votre détriment.
1: Cancer, de bonnes nouvelles vous arrivent enfin. Profitez de cette opportunité pour vous situer face aux propositions qu'on pourrait vous faire.
2: Lion, ne ruez pas trop dans les brancards. Même si vous avez envie de tout envoyer promener, ce n'est franchement pas une bonne idée.
1: Vierge, vous retrouvez le grand moral. Vous allez vous sortir avec brio d'une situation complexe.
2: Balance, une discussion avec un membre de votre clan risque de tourner au vinaigre. Vous voilà prévenu.
1: Scorpion, vous aurez une agréable surprise. Tentez votre chance car une de vos connaissances proches semble changer d'attitude avec vous.
2: Sagittaire, bien inspiré sur tous les plans, vous serez motivé pour prendre des initiative.
1: Capricorne, n'ayez pas de regrets inutiles, ce qui est fait, c'est comme ça.
2: Verseau, Vénus vous encourage à réinvestir dans votre bien-être quotidien. Marcher, respirer, prendre soin de votre corps en douceur.
1: Enfin, Poisson, ne vous laissez pas embrouiller par de petits détails sans importance. Bonne journée à tous, à demain pour un nouvel entretien.

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1: Aujourd'hui, 7 juin, bonjour Gilbert. Gilbert est d'un altruisme extraordinaire. Son bonheur dépend principalement de celui des autres et particulièrement de ses proches. Les grandes causes le passionnent et une seule vie sera rarement suffisante pour accomplir tout ce à quoi il aspire. Volontaire et toujours en première ligne, même pour les missions les plus ardues, rien ne l'effraie, pas même l'échec. Son optimisme permanent lui permet d'aller toujours de l'avant. Gilbert déteste la monotonie et il paraît ne pas pouvoir tenir en place. Il se fixe ainsi régulièrement de nouveaux défis. Les relations humaines tiennent une grande place dans sa vie. C'est là qu'il puise sa force pour aller de l'avant. Votre couleur sera le orange. Bonne journée.
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1: Bonjour, le bulletin météo de ce dimanche 7 juin. Ce matin, 14 degrés au lever du jour. De généreuses éclaircies se mettent en place et côté température, 20 degrés pour le Castérois, le Condomois et le Néraquais, 21 degrés pour Géguin, Saint-Puy et Sézan, et enfin 19 degrés pour le secteur et Mont-Réal du Gers et Casaubon. Pour l'après-midi, c'est un ciel totalement ensoleillé et qui fera grimper un peu les températures. 25 degrés à Vic-Fezensac, Castéra-Verduzan et Valence-sur-Meise, 26 degrés à Géguin et Auch et jusqu'à 27 degrés pour le secteur Florence-Lectour et Saint-Clar. Je vous souhaite un très bon dimanche avec DFM.
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3: Ils l'ont fait, pourquoi pas vous? 3 minutes pour découvrir les entreprises inspirantes du Gers. Nous retrouvons Sabine Ménard du Canary Maniac à Valence-sur-Baïse. Bonjour Sabine.
4: Bonjour.
3: Sabine, est-ce que vous pourriez nous raconter un petit peu votre itinéraire? C'est-à-dire que vous avez fait de votre passion votre métier?
4: Exactement.
3: Comment ça s'est passé?
4: C'est une reconversion professionnelle, à savoir que j'ai été formatrice sur la région parisienne. Je travaillais dans un centre de formation et je gérais de la formation pour chirurgiens. Donc en parallèle, pour échapper un petit peu à cet univers-là, puisque je travaillais également avec des sujets anatomiques, j'avais un échappatoire sur le dessin. Donc de toute façon, ça existe depuis extrêmement longtemps chez moi, à recopier les bandes dessinées quand j'étais enfant, à faire toute la collection des Diddle pour mes enfants

0: j'ai été maman. Et puis de fil en aiguille, j'arrive dans le Gers avec un parcours qui est le mien. Et se pose
1: la question de savoir ce que vous alliez devenir ou faire, en tout cas, en arrivant ici.
0: Oui, il y a eu ça. Bon, j'ai travaillé pour une entreprise ici et puis une rencontre avec un artiste. Et j'ai des dessins qui se sont accumulés durant toute ma vie. Et je me suis dit, je vais partager cette passion avec vous.
1: Parfait. Et quelles sont vos sources d'inspiration, Sabine, aujourd'hui ?
0: Alors moi, je suis autodidacte. Donc, ma signature artistique, c'est Sam. Et je travaille essentiellement. Le médium qui me plaît énormément, c'est le pastel sec. Et également la peinture acrylique. Donc, j'ai deux univers. Le pastel sec a ses exigences et je suis portraitiste. Mon inspiration, ça va être de dessiner des gueules. Je vais dire ça comme ça parce qu'il me faut des rides, parce qu'il me faut, un regard puissant, parce que il faut les traces de la vie sur le visage. Et ça m'inspire beaucoup. Il y a de l'intensité. Ça me permet de m'exprimer, ça me permet d'être dans l'émotion.
1: Et oui, on est sur une image réelle, authentique, loin de Photoshop et des retouches qu'on voit à peu près partout pour qu'il n'y ait aucun défaut. Vous, au contraire, vous allez chercher l'expression dans le visage.
0: Oui, et puis je m'accorde également l'accident. C'est-à-dire que quand vous commencez à dessiner, en effet, au départ, il faut avoir beaucoup de persévérance, il faut habituer son œil, et quand on est autodidacte en tout cas, et puis au fur et à mesure que vous vous entraînez, que vous regardez, vous prenez des mesures quand vous faites du portrait, et ensuite, go, on y va.
1: Merci beaucoup Sabine, on en sait un petit peu plus sur votre parcours et qui vous êtes en tant qu'artiste. On se retrouve une prochaine fois pour cette chronique. Ils l'ont fait, pourquoi pas vous, 3 minutes pour découvrir les entreprises inspirantes du Gers. Merci Sabine.
0: Merci.
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1: Depuis 2022, l'abbaye de Flarens s'est transformée chaque printemps en terrain de poésie. Cette année, l'arbre à poèmes a laissé place à un vrai concours, né d'un essoufflement et d'une envie de renouveau. Nous écoutons Amandine Morin, responsable du pôle conservation patrimoine et restauration au conseil départemental du Gers.
2: On a installé un arbre à poèmes depuis 2022 chaque année à l'occasion du printemps des poètes, donc pendant 2 semaines en mars, pour inciter les visiteurs qui viennent à l'abbaye ou qui se baladent sur le chemin à participer à écrire des poèmes autour du thème national du printemps des poètes. Et en fait, il y a eu une participation assez intéressante les premières années et puis ça s'est un peu essoufflé. On avait moins de dépôts de poèmes. Donc on a voulu relancer la manifestation et on s'est dit qu'un concours de poésie qui permettrait d'allier à la fois le printemps des poètes avec le thème national qui était cette année la liberté, forces vives déployées et l'abbaye de Flarens pouvait être intéressant pour nous. Et c'était aussi l'occasion de réenclencher un partenariat avec une association locale. L'association culturelle de la KVA de Valence-sur-Baïse participe depuis plusieurs années au printemps des poètes et ça nous a permis donc de publier les poèmes des 4 lauréats du concours dans le recueil de la KVA et également de faire le lien entre la KVA, donc la Bastide de Valence et l'abbaye de Flarens par une balade poétique dans le village. Il y avait des panneaux avec des poèmes affichés et nous on a ajouté nos poèmes du concours sur le sentier de l'abbaye entre l'abbaye et la Bastide.
1: Dans les textes reçus, c'est moins l'architecture que la nature qui a inspiré les poètes. Une surprise pour l'équipe de l'abbaye.
2: On avait explicitement demandé dans le règlement à ce que les poètes s'inspirent à la fois du thème national sur la liberté et de l'abbaye. Donc à travers effectivement l'architecture, mais aussi les jardins et les expositions qu'on organise chaque année. Et finalement, on s'est aperçu que l'architecture était vraiment très présente pour ceux qui avaient respecté les deux thèmes, notamment l'architecture du cloître et les voûtes de l'église, c'est ce qui revenait assez souvent. Et on a été un peu plus surpris par d'autres sources d'inspiration. Donc on avait beaucoup de poèmes qui faisaient référence à la nature et notamment à nos jardins et aussi des références aux expositions. Ces poèmes-là, ceux qui faisaient le lien avec l'abbaye, étaient souvent des poèmes de personnes qui avaient visité l'abbaye, ça se sentait.
1: Au-delà du concours, c'est tout un lien entre l'abbaye et le territoire qui s'est tissé, avec une balade poétique ouverte à tous sur le sentier de l'abbaye.
2: L'objectif de ce concours, c'était aussi d'attirer un nouveau public. Donc il y avait deux objectifs, faire revenir à l'abbaye un public d'habitués et d'attirer un nouveau public.
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0: Il est 6 heures.
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2: Ce week-end, à Orsan, non loin de Bagnols-sur-Cèze, se déroulent les week-ends historiques d'Orsan. Guy Marignane en est l'initiateur.
3: L'idée est venue en discutant avec le maire, qui m'a demandé un peu, un jour, quelles étaient mes passions et tout. Et je lui ai dit, voilà, moi je fais de la reconstitution historique. Il m'a demandé si éventuellement je pouvais organiser quelque chose sur le village, puisque dans le village on est très connu pour faire la fête, mais on n'avait pas d'événement culturel au sens propre du terme. Il m'a donné carte blanche pour organiser donc des week-ends historiques. Je suis tombé dans la reconstitution en 2018, par le plus grand des hasards. J'ai rencontré quelqu'un qui pratiquait et qui m'a dit « mais viens essayer ». Donc c'était sur Avignon, une grosse reconstitution qui avait lieu. C'était pour fêter la fin de la guerre, donc de 14-18. J'ai toujours été passionné d'histoire. Ça m'a interpellé. Je suis rentré dans l'association. Petit à petit, voilà, j'ai fait partie d'autres associations. Je me suis pris de passion pour cette façon de présenter l'histoire, qui est l'histoire vivante. Pour la première édition, on avait décidé de traiter la guerre de 14-18. Ça s'est très bien passé, donc le maire m'a dit, on continue. La deuxième année, on a attaqué le deuxième cycle, donc la deuxième guerre mondiale. La première partie, donc 39-40. Après, on a traité la libération et la victoire l'année dernière. En règle générale, le week-end a lieu au mois de juin. Là, cette année, c'est le 6 et le 7 juin. Le cycle des deux guerres, donc, étant terminé, on va innover, on se lance dans le multi-époque. On va passer de l'Antiquité au Premier Empire, à la Deuxième Guerre mondiale, voilà. Le public trouve toujours un centre d'intérêt. Celui qui aime l'Antiquité, il va voir les Romains. Celui qui aime la marine sous Louis XIV, il va pouvoir en trouver, etc., etc. C'est de l'histoire vivante. On axe quand même beaucoup nos présentations sur les enfants, parce que c'est eux l'avenir. Les visiteurs peuvent avoir accès à toutes sortes d'ateliers qui sont proposés par des compagnies qui viennent un peu de partout. La reconstitution historique, c'est pas un groupe de copains qui se déguisent et qui font la fête ensemble. Ça n'a rien à voir avec ça. C'est vraiment des passionnés d'histoire qui font, avant de faire une tenue, font des recherches pour être au plus près de la réalité historique. Donc ce sont des puits de science, comme des fois j'aime à leur dire, sont intarissables.
2: Cette belle manifestation, c'est ouvert à tous, c'est à Orsan, le week-end, les 6 et 7 juin, 9h30 jusqu'à 18h30, mais le samedi, ça se poursuit ensuite à la salle culturelle avec une très belle veillée. Merci infiniment Guy Marignane, et puis si des auditeurs veulent plus de renseignements,
3: on a un site internet, les week-ends historiques d'Orsan.
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1: Bonjour à tous. Bonjour à vous qui nous écoutez près de la halle de l'hôtel de ville à Saint-Clar sur 105.8. 7 juin 1670, une ordonnance de Louis XIV décide la transformation dans une promenade plantée d'arbres de l'ancienne enceinte bastionnée de la Bastille à la Concorde. Les fortifications sont en mauvais état et devenues inutiles après les victoires du roi. Les murailles sont rasées et les anciens fossés comblés, remplacés sur la partie est par un fossé extérieur, côté faubourg de 24 mètres de large pour le passage des égouts. Le nouveau cours est construit sous son règne de 1674

0: Année des premières plantations à 1705. C'est la naissance des grands boulevards de Paris. L'équipe de DFM 930 souhaite un joyeux anniversaire à Madame Nelly Despax, maire de Montréal du Gers, et à Madame Marjorie Lopez Irala, maire de Lahas. Demain sera un autre jour.
1: Bon week-end.

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1: Bonjour à tous, nous fêtons Gilbert aujourd'hui. Alors, que vous réserve cette journée?
2: Méfiez-vous, Bélier, les apparences. Vous risquez de tomber dans tous les pièges qu'on vous tendra aujourd'hui, alors restez sur vos gardes.
1: Taureau, manifestez donc de la discrétion si vous voulez montrer ce que vous valez vraiment.
2: Gémeaux, Mercure vous invite aujourd'hui à arrondir les angles, même à votre détriment.
1: Cancer, de bonnes nouvelles, vous arrivez enfin. Profitez de cette opportunité pour vous situer face aux propositions qu'on pourrait vous faire.
2: Lion, ne ruez pas trop dans les brancards. Même si vous avez envie de tout envoyer promener, ce n'est franchement pas une bonne idée.
1: Vierge, vous retrouvez le grand moral. Vous allez vous sortir avec brio d'une situation complexe.
2: Balance, une discussion avec un membre de votre clan risque de tourner au vinaigre. Vous voilà prévenu.
1: Scorpion, vous aurez une agréable surprise. Tentez votre chance car une de vos connaissances proches semble changer d'attitude avec vous.
2: Sagittaire, bien inspiré sur tous les plans, vous serez motivé pour prendre des initiatives.
1: Capricorne, n'ayez pas de regrets inutiles, ce qui est fait, c'est comme ça.
2: Verseau, Vénus vous encourage à réinvestir dans votre bien-être quotidien. Marcher, respirer, prendre soin de votre corps en douceur.
1: Enfin, Poisson, ne vous laissez pas embrouiller par de petits détails sans importance. Bonne journée à tous, à demain pour un nouvel horoscope.

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1: Aujourd'hui, 7 juin, bonjour Gilbert. Gilbert est d'un altruisme extraordinaire. Son bonheur dépend principalement de celui des autres et particulièrement de ses proches. Les grandes causes le passionnent et une seule vie sera rarement suffisante pour accomplir tout ce à quoi il aspire. Volontaire et toujours en première ligne, même pour les missions les plus ardues, rien ne l'effraie, pas même l'échec. Son optimisme permanent lui permet d'aller toujours de l'avant. Gilbert déteste la monotonie et il paraît ne pas pouvoir tenir en place. Il se fixe ainsi régulièrement de nouveaux défis. Les relations humaines tiennent une grande place dans sa vie. C'est là qu'il puise sa force pour aller de l'avant. Votre couleur sera le orange. Bonne journée.

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1: Bonjour, le bulletin météo de ce dimanche 7 juin. Ce matin, 14 degrés au lever du jour. De généreuses éclaircies se mettent en place et côté température, 20 degrés pour le Castérois, le Condomois et le Néraquet, 21 degrés pour Géguin, Saint-Puis et Sézan, et enfin 19 degrés pour le secteur et Eauze, Montréal, du Gers et Casaubon. Pour l'après-midi, c'est un ciel totalement ensoleillé et qui fera grimper un peu les températures. 25 degrés à Vic-Fezensac, Castéra-Verduzan et Valence-sur-Meise, 26 degrés à Géguin et Auch et jusqu'à 27 degrés pour le secteur Florence-Lectour et Saint-Clar. Je vous souhaite un très bon dimanche avec DFM.
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1: Bonjour, bienvenue à vous. Aujourd'hui, je vous propose un plat savoureux et économique. Ce sont des maquereaux au four aux pommes de terre et aux oignons fondants. C'est une recette pour 4 personnes. Bon, il vous faut 30 minutes de préparation et 3 quarts d'heure de cuisson. Alors pour cela, il vous faut 4 maquereaux, 600 g de pommes de terre, une botte d'oignons nouveaux, 4 brins de thym, 2 brins de persil, une cuillerée à café bombée de paprika, 30 cl de vin blanc, 10 cl d'huile d'olive, du sel et du poivre. Alors vous préchauffez le four tout d'abord à 170 degrés, vous épluchez et lavez les pommes de terre, taillez-les en fines tranches à l'aide d'une mandoline ou d'un couteau, puis placez-les dans un grand bol. Épluchez et mincez les oignons nouveaux. Ajoutez-les aux pommes de terre ainsi que le paprika, la moitié de l'huile d'olive, le vin blanc, les brindilles de thym, du sel et du poivre. Vous mélangez le tout délicatement avec les mains et transvasez ce mélange dans un plat allant au four et vous enfournez pour 30 minutes. Il faut le temps que les oignons fondent et les pommes de terre cuisent. Pendant ce temps, videz et lavez les maquereaux. Assaisonnez-les après 30 minutes de cuisson. Sortez le plat du four et augmentez la température à 180 degrés. Déposez les maquereaux sur les pommes de terre en les enfonçant légèrement. Arrosez-les avec le reste de l'huile d'olive. Remettez le plat dans le four et faites cuire 15 à 20 minutes selon la taille des maquereaux.

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3: La radio, c'était avant, au début de la télégraphie électrique rondersienne.
1: La première émission était réalisée par Guglielmo Marconi le 27 juillet 1896. Et c'était la première émission sans fil. Mais oui, mais en morse. Et mais ce n'est qu'en 1906 que le physicien canadien Reginald Fessenden changea les données en envoyant la première émission à longue distance, en ondes courtes, qui émettent pratiquement une partie du monde. Ensuite, il y a eu les ondes moyennes,
3: qui avaient une portée plus courte.
1: Puis les ondes longues, qui avaient une portée bien plus courte, mais avec un confort d'écoute nettement supérieur. Puis vint enfin la FM, comme l'on dit, la bande FM, qui, malgré son confort d'écoute remarquable, a une portée très courte. C'est ainsi que les radios actuelles ont des relais, donc plusieurs fréquences.
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1: 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C'est une norme nationale qui permet d'écouter votre radio sans connexion Internet. Et toujours, bien sûr, avec un son remarquable.
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1: La première émission en France a eu lieu le 24 décembre 1921 du haut de la Tour Eiffel. La Société Française Radioélectrique, SFR, obtint l'autorisation d'émettre. Et là, fut créée la radio privée Radiola. Et depuis, d'autres radios se sont créées jusqu'en 1981.
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1: Radio Luxembourg, RT. 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
1: De nos jours, la radio occupe une grosse part dans notre vie avec sa musique, ses informations. Le matin, au réveil, la matinée, pour la ménagère avec ses émissions très interactives, dans la voiture, la nuit pour les insomniaques, enfin, tout le monde écoute la radio. La FM a été exploitée en 1981 lors de l'élection de François Mitterrand qui a donné l'autorisation de libérer la FM. Ce fut une ruée de radios, des centaines de radios en France. Oh, je passe sur la qualité des émissions. Par contre, le fait d'ouvrir toutes ces radios ont permis de débroussailler le ronron des radios dites anciennes. Et de là ont surgi des nouveaux animateurs, bien connus de nos jours, avec une nouvelle façon de parler, une nouvelle façon de s'exprimer. Et ils ont ainsi démocratisé la radio.
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1: Beaucoup de radios ont mis la clé sous la porte. En effet, toutes ces petites radios faisaient un peu de pub pour subvenir et payer les petits frais. Mais la presse écrite s'est aperçue que la pub diminuait. Et donc, a fait une pétition auprès du gouvernement. Et c'est en fin 1980, début 82, que Georges Filliou, ministre de la Communication, a interdit toutes les formes de publicité. Seules les radios ayant, disons, les reins solides sont restées. Mais pas très longtemps. Les fréquences ont été achetées par Nostalgie, Fun, Énergie et compagnie. Ce qui ne fut pas le cas de certaines radios associatives, et même commerciales, que l'on écoute dans nos régions. J'en veux pour preuve votre radio, DFM 930, qui fut créée en 2007. En tant que professionnel, je peux vous dire que c'est une excellente radio, un excellent programme musical, des rubriques, des infos, des reportages très intéressants avec Pierre et son incomparable voix et ses questions toujours très pertinentes. Sans oublier Jean-Pierre qui régit toute cette radio, de l'animation à l'info, au reportage, etc. En un mot, c'est une radio très enrichissante. Je tiens donc à souhaiter à toutes les radios une bonne fête et à vous auditeurs aussi une bonne fête. Sachez que sans vous, il n'y aurait pas de radio. Un grand merci donc pour votre fidélité.
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9: Bonjour à tous. Bonjour à vous qui nous écoutez près de l'Halle de l'hôtel de ville à Saint-Clar sur 105.8. 7 juin 1670, une ordonnance de Louis XIV décide la transformation dans une promenade plantée d'arbres de l'ancienne enceinte bastionnée de la Bastille à la Concorde. Les fortifications sont en mauvais état et devenues inutiles après les victoires du roi. Les murailles sont rasées et les anciens fossés comblés, remplacés sur la partie est par un fossé extérieur, côté faubourg de 24 mètres de large pour le passage des égouts. Le nouveau cours est construit sous son règne de 1674, année des premières plantations, à 1705. C'est la naissance des grands boulevards de Paris. L'équipe de DFM 930 souhaite un joyeux anniversaire à Madame Néline Despax, maire de Montréal du Gers, et à Madame Marjorie Lopez Irala, maire de Laras. Demain sera un autre jour.
10: Bon week-end.
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2: Bonjour à tous, nous fêtons Gilbert aujourd'hui. Alors que vous réserve cette journée?
3: Méfiez-vous, Bélier, les apparences. Vous risquez de tomber dans tous les pièges qu'on vous tendra aujourd'hui, alors restez sur vos gardes.
2: Taureau, manifestez donc de la discrétion si vous voulez montrer ce que vous valez vraiment.
3: Gémeaux, Mercure vous invite aujourd'hui à arrondir les angles, même à votre détriment.
2: Cancer, de bonnes nouvelles vous arrivent enfin. Profitez de cette opportunité pour vous situer face aux propositions qu'on pourrait vous faire.
3: Lion, ne ruez pas trop dans les brancards. Même si vous avez envie de tout envoyer promener, ce n'est franchement pas une bonne idée.
2: Vierge, vous retrouvez le grand moral. Vous allez vous sortir avec brio d'une situation complexe.
3: Balance, une discussion avec un membre de votre clan risque de tourner au vinaigre. Vous voilà prévenu.
2: Scorpion, vous aurez une agréable surprise. Tentez votre chance car une de vos connaissances proches semble changer d'attitude avec vous.
3: Sagittaire, bien inspiré sur tous les plans, vous serez motivé pour prendre des initiatives.
2: Capricorne, n'ayez pas de regrets inutiles, ce qui est fait, c'est comme ça.
3: Verseau, Vénus vous encourage à réinvestir dans votre bien-être quotidien. Marcher, respirer, prendre soin de votre corps en douceur.
2: Enfin, Poisson, ne vous laissez pas embrouiller par de petits détails sans importance. Bonne journée à tous, à demain pour un nouvel horoscope.
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0: Allez-y.
1: Aujourd'hui, 7 juin, bonjour Gilbert. Gilbert est d'un altruisme extraordinaire. Son bonheur dépend principalement de celui des autres et particulièrement de ses proches. Les grandes causes le passionnent et une seule vie sera rarement suffisante pour accomplir tout ce à quoi il aspire. Volontaire et toujours en première ligne, même pour les missions les plus ardues, rien ne l'effraie, pas même l'échec. Son optimisme permanent lui permet d'aller toujours de l'avant. Gilbert déteste la monotonie et il paraît ne pas pouvoir tenir en place. Il se fixe ainsi régulièrement de nouveaux défis. Les relations humaines tiennent une grande place dans sa vie. C'est là qu'il puise sa force pour aller de l'avant. Votre couleur sera le orange. Bonne journée.

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1: Bonjour, le bulletin météo de ce dimanche 7 juin. Ce matin, 14 degrés au lever du jour. De généreuses éclaircies se mettent en place et côté température, 20 degrés pour le Castérois, le Condomois et le Néraquet, 21 degrés pour Géguin, Saint-Puy et Sézan, et enfin 19 degrés pour le secteur Éauze, Montréal du Gers et Casaubon. Pour l'après-midi, c'est un ciel totalement ensoleillé et qui fera grimper un peu les températures. 25 degrés à Vic-Fezensac, Castéra-Verduzan et Valence-sur-Meise, 26 degrés à Géguin et Auch et jusqu'à 27 degrés pour le secteur Florence-Lectour et Saint-Clar. Je vous souhaite un très bon dimanche avec DFM.
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2: Bonjour, bienvenue à vous. Aujourd'hui, je vous propose un plat savoureux et économique. Ce sont des maquereaux four aux pommes de terre et aux oignons fondants. C'est une recette pour 4 personnes. Bon, il vous faut 30 minutes de préparation et 3 quarts d'heure de cuisson. Alors pour cela, il vous faut 4 maquereaux, 600 g de pommes de terre, une botte d'oignons nouveaux, 4 brins de thym, 2 brins de persil, une cuillerée à café bombée de paprika, 30 cl de vin blanc, 10 cl d'huile d'olive, du sel et du poivre. Alors vous préchauffez le four tout d'abord à 170 degrés, vous épluchez et lavez les pommes de terre, taillez-les en fines tranches à l'aide d'une mandoline ou d'un couteau, puis placez-les dans un grand bol. Épluchez et mincez les oignons nouveaux, ajoutez-les aux pommes de terre ainsi que le paprika, la moitié de l'huile d'olive, le vin blanc, les brindilles de thym, du sel et du poivre. Vous mélangez le tout délicatement avec les mains et transvasez ce mélange dans un plat allant au four et vous enfournez pour 30 minutes. Il faut le temps que les oignons fondent et les pommes de terre cuisent. Pendant ce temps, videz et lavez les maquereaux. Assaisonnez-les. Après 30 minutes de cuisson, sortez le plat du four et augmentez la température à 180 degrés. Déposez les maquereaux sur les pommes de terre en les enfonçant légèrement. Arrosez-les avec le reste de l'huile d'olive. Remettez le plat dans le four et faites cuire 15 à 20 minutes selon la taille des maquereaux. Sortez le plat du four, parsemé de persil ciselé et vous servez aussitôt. Voilà pour cette recette qui est quand même économique. Voici maquereau, c'est un poisson qui n'est pas très cher mais qui est très bon pour la santé. La semaine prochaine, je vous proposerai un légume qu'on n'emploie pas trop souvent. Ce sont des blettes et ce sera un gratin avec du millet et du comté. À présent, je vous souhaite une excellente cuisine. Portez-vous bien. Au revoir à tous et à samedi prochain.
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2: Voici les offres d'emploi de cette semaine en CDD. Agent technique polyvalent à Condom, psychologue d'éducation nationale second degré en CDD à Condom et caviste en CDD à Condom. Ouvrier manœuvre dans le TP en CDD à Saint-Oreille-Pout-Petit. Ouvrier agricole polyculture en CDD à Lorox-sur-Losse. Employé polyvalent en CDD à Mignotosia. Animateur périscolaire en CDD à Vallon-sur-Bèze. Ouvrier agricole de grande culture en CDD à Blaziet. Agent de cuisine en CDD à La Romieux. Chauffeur tractoriste en CDD à Gondrin. Aide-soignant en CDD à Montréal. Agent de conditionnement et de manutention en CDD à Thérobe. Aide à domicile en CDD à Courson. Vendeur de melons en CDD à Lectour. Agent de sécurité CQP en CDD à Lectour. Et surveillant de baignade en CDD à Lectour. Serveur en restauration en CDD à Lanpax. Agent d'accueil de bureau et d'admission en CDD à Vic-Fezensac. Moniteur d'auto-école en CDD à Vic-Fezensac. Et préparateur en pharmacie en CDD à Vic-Fezensac. Ouvrier de chais en CDD à Eos. Animateur en CEE en CDD à Stafford. Responsable de secteur d'aide à domicile en CDD à Florence. Chargé de facturation client en CDD à Florence. Jardinier en CDD à Recolor. Cuisinier en CDD à Manciette. Agent éducatif de nuit en CDD à Saint-Clair. Bûcheron et lagueur en CDD dans le Gers. Conducteur de voyageurs réseau routier en CDD dans le Gers. Et agent de remplacement vaché, bovin en CDD dans le Gers.
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4: Tous les premiers mercredis du mois, je vous propose de retrouver Mathieu Zumalacarigui, conseiller gestes numériques, pour une petite chronique, pour en apprendre plus sur la culture numérique et surfer sur Internet en toute sécurité, pour aider les gersoises et les gersois à se sentir plus à l'aise avec le numérique.
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4: Mathieu, bonjour.
5: Bonjour.
4: Alors, pour beaucoup d'utilisateurs, une boîte mail est une simple boîte aux lettres qui permet de recevoir des messages et d'en envoyer, tout comme une boîte aux lettres en métal. Mais son rôle ne va-t-il pas au-delà de cette simple fonction ?
5: Alors évidemment, depuis quelques années déjà, la boîte mail a cessé de remplir uniquement un rôle de simple boîte aux lettres qui reçoit du courrier. Puisque en effet, vous l'aurez sans doute remarqué, mais lors des navigations sur Internet, dès qu'on a besoin d'accéder à une information personnelle, de consulter une facture, d'accéder à ses comptes en banque, ou du moins de s'inscrire pour la première fois sur le site du compte en banque, on nous demande tout le temps l'adresse mail, souvent derrière, qui fera office d'identifiant. Donc déjà dans un premier temps, on remarque que la boîte mail n'est pas une simple boîte aux lettres, puisqu'en réalité, elle représente aujourd'hui la première brique de notre identité numérique. Donc il est très important de savoir la gérer pour ne pas avoir à remplacer cette fameuse première brique tous les 4 matins dès qu'une boîte mail est sursaturée ou devenue ingérable à cause des spams. Alors pour ça, il existe différents outils et différentes habitudes à prendre, c'est-à-dire que déjà on va éviter de laisser sa boîte mail dormir pendant des périodes à durée indéterminée, parce que sinon on va se retrouver avec des boîtes mail où à chaque fois qu'on va vouloir consulter un mail, rechercher un mail, on va devoir faire le tri parmi des milliers de mails indésirables, de spam, de messages stockés qu'on a gardés au cas où en vrac dans la boîte de réception. Donc une boîte mail, à la différence d'une boîte aux lettres, elle est dotée d'un système de classement. C'est-à-dire qu'on peut très facilement créer des dossiers pour mettre des mails de côté et ne pas les stocker ad vitam aeternam dans l'onglet boîte de réception, ce qui au final reviendrait à chaque fois qu'on ouvre la boîte aux lettres, prendre le courrier, le jeter dans sa baignoire et le gérer plus tard. Techniquement ça marche, on stocke le courrier, mais pour le consulter c'est quand même vachement plus compliqué et on peut se retrouver complètement dépassé en fait par la quantité de courriers à lire, de mails à lire, et donc se retrouver avec une boîte mail qu'on n'ouvre pas parce que c'est juste décourageant de voir ces plus de 10 000 mails stockés là sans qu'on sache quoi en faire. Donc il existe des logiciels ou des sites pour nettoyer sa boîte mail, des newsletters notamment de manière quasi automatique. Je pense par exemple à CleanFox qui permet de nettoyer sa boîte mail automatiquement en lui donnant ses accès entre guillemets. Et sinon évidemment il s'agit de, encore une fois, d'avoir les bonnes habitudes. Je sais, j'en demande beaucoup entre le numérique responsable, l'esprit critique, la boîte mail, mais le numérique au final c'est surtout une question d'habitude et de bonnes habitudes. Le but c'est de créer des dossiers dans sa boîte mail pour trier son courrier, le ranger dès qu'il arrive, comme ça même si on veut consulter un mail pour plus tard, on sait qu'il est rangé dans le bon onglet pour pouvoir ensuite le retrouver et continuer à utiliser sa boîte mail sans problème et sans avoir à tout le temps refaire les démarches de création d'une nouvelle boîte mail comme j'ai pu le voir lors de mes accompagnements un nombre de fois. Et également la boîte mail, pour beaucoup c'est aussi un outil qui sert à communiquer avec le monde extérieur malgré tout, ça reste aussi ça, mais il faut éviter de tomber dans certains pièges de facilité. À titre d'exemple, mon préféré, et je m'adresse à toutes les associations qui nous écoutent, de grâce, CC, ça ne veut pas dire copie cachée. Est-ce que tu sais ce que ça veut dire? Non.
4: Non.
5: Alors CC, en fait, c'est un archaïsme. Ça veut dire copie carbone. Ça veut dire que tout ce que vous mettez dans l'onglet CC pour envoyer vos mails partira littéralement à toutes les personnes que vous mettez dedans, mais sans les cacher. C'est de là que vient ce fameux pavé de 35 lignes d'adresse mail qui peut exister des fois au début de certains mails. Donc, par exemple, privilégiez quand vous faites des envois massifs de mails d'utiliser l'onglet CCI, qui lui veut dire copie carbone invisible. Voilà, donc c'est un des réflexes à prendre parmi tant d'autres. N'hésitez pas à vous renseigner sur tout le glossaire des boîtes mail. Il y en a pas mal, mais le principal écueil, c'est déjà celui-là, si vous voulez éviter d'avoir des problèmes, notamment d'ordre légaux, avec certaines personnes qui ne voudraient pas voir leur adresse mail fuitée.
4: Mathieu, merci pour ces conseils précieux. Le mois prochain, on parlera d'une question très importante, le droit à l'effacement sur Internet.
5: Mais avec plaisir, au mois prochain.
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4: Tous les premiers mercredis du mois, je vous propose de retrouver Mathieu Zumalacarigui, conseiller gestes numériques, pour une petite chronique, pour en apprendre plus sur la culture numérique et surfer sur Internet en toute sécurité, pour aider les Gersoises et les Gersois à se sentir plus à l'aise avec le numérique.
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4: Mathieu, bonjour.
6: Bonjour.
4: Alors, pour beaucoup d'utilisateurs, une boîte mail est une simple boîte aux lettres qui permet de recevoir des messages et d'en envoyer, tout comme une boîte aux lettres en métal. Mais son rôle ne va-t-il pas au-delà de cette simple fonction ?
5: Alors évidemment, depuis quelques années déjà, la boîte mail a cessé de remplir uniquement un rôle de simple boîte aux lettres qui reçoit du courrier. Puisque en effet, vous l'aurez sans doute remarqué, mais lors des navigations sur Internet, dès qu'on a besoin d'accéder à une information personnelle, de consulter une facture, d'accéder à ses comptes en banque ou du moins de s'inscrire pour la première fois sur le site du compte en banque, on nous demande tout le temps l'adresse mail, souvent derrière, qui fera office d'identifiant. Donc déjà dans un premier temps, on remarque que la boîte mail n'est pas une simple boîte aux lettres puisqu'en réalité, elle représente aujourd'hui la première brique de notre identité numérique. Donc il est très important de savoir la gérer pour ne pas avoir à remplacer cette fameuse première brique tous les 4 matins dès qu'une boîte mail est sursaturée ou devenue ingérable à cause des spams. Alors pour ça, il existe différents outils et différentes habitudes à prendre, c'est-à-dire que déjà on va éviter de laisser sa boîte mail dormir pendant des périodes à durée indéterminée, parce que sinon on va se retrouver avec des boîtes mail où chaque fois qu'on va vouloir consulter un mail, rechercher un mail, on va devoir faire le tri parmi des milliers de mails indésirables, de spam, de messages stockés qu'on a gardés au cas où en vrac dans la boîte de réception. Donc une boîte mail, à la différence d'une boîte aux lettres, elle est dotée d'un système de classement. C'est-à-dire qu'on peut très facilement créer des dossiers pour mettre des mails de côté et ne pas les stocker ad vitam aeternam dans l'onglet boîte de réception, ce qui au final reviendrait à chaque fois qu'on ouvre la boîte aux lettres, prendre le courrier, le jeter dans sa baignoire et le gérer plus tard. Techniquement ça marche, on stocke le courrier, mais pour le consulter c'est quand même vachement plus compliqué et on peut se retrouver complètement dépassé en fait par la quantité de courriers à lire, de mails à lire, et donc se retrouver avec une boîte mail qu'on n'ouvre pas parce que c'est juste décourageant de voir ces plus de 10 000 mails stockés là sans qu'on sache quoi en faire. Donc il existe des logiciels ou des sites pour nettoyer sa boîte mail, des newsletters notamment de manière quasi automatique. Je pense par exemple à CleanFox qui permet de nettoyer sa boîte mail automatiquement en lui donnant ses accès entre guillemets. Et sinon évidemment il s'agit de encore une fois d'avoir les bonnes habitudes. Je sais, j'en demande beaucoup entre le numérique responsable, l'esprit critique, la boîte mail, mais le numérique au final c'est surtout une question d'habitude et de bonnes habitudes. Le but c'est de créer des dossiers dans sa boîte mail pour trier son courrier, le ranger dès qu'il arrive, comme ça même si on veut consulter un mail pour plus tard, on sait qu'il est rangé dans le bon onglet pour pouvoir ensuite le retrouver et continuer d'utiliser sa boîte mail sans problème et sans avoir à tout le temps refaire les démarches de création d'une nouvelle boîte mail comme j'ai pu le voir lors de mes accompagnements un nombre de fois. Et également la boîte mail, pour beaucoup c'est aussi un outil qui sert à communiquer avec le monde extérieur malgré tout, ça reste aussi ça, mais il faut éviter de tomber dans certains pièges de facilité. À titre d'exemple, mon préféré, et je m'adresse à toutes les associations qui nous écoutent, de grâce, CC ça ne veut pas dire copie cachée. Est-ce que tu sais ce que ça veut dire? Non.
4: Non.
5: Alors CC en fait c'est un archaïsme, ça veut dire copie carbone, ça veut dire que tout ce que vous mettez dans l'onglet CC pour envoyer vos mails partira littéralement à toutes les personnes que vous mettez dedans, mais sans les cacher. C'est de là que vient ce fameux pavé de 35 lignes d'adresse mail qui peut exister des fois au début de certains mails. Donc, par exemple, privilégiez quand vous faites des envois massifs de mails d'utiliser l'onglet CCI qui lui veut dire copie carbone invisible. Voilà, donc c'est un des réflexes à prendre parmi tant d'autres. N'hésitez pas à vous renseigner sur tout le glossaire des boîtes mail. Il y en a pas mal, mais le principal écueil, c'est déjà celui-là si vous voulez éviter d'avoir des problèmes, notamment d'ordre légaux avec certaines personnes qui ne voudraient pas voir leur adresse mail fuitée.
4: Mathieu, merci pour ces conseils précieux. Le mois prochain, on parlera d'une question très importante, le droit à l'effacement sur Internet.
5: Mais avec plaisir, au mois prochain.
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8: Bonjour à tous. Bonjour à vous qui nous écoutez près de l'Halle de l'Hôtel de Ville à Saint-Clar sur 105.8.
6: 7 juin 1670. Une ordonnance de Louis XIV décide la transformation dans une promenade plantée d'arbres de l'ancienne enceinte bastionnée de la Bastille à la Concorde. Les fortifications sont en mauvais état et devenues inutiles après les victoires du roi. Les murailles sont rasées et les anciens fossés comblés, remplacés sur la partie est par un fossé extérieur, côté faubourg de 24 mètres de large pour le passage des égouts. Le nouveau cours est construit sous son règne de 1674, année des premières plantations, à 1705. C'est la naissance des grands boulevards de Paris. L'équipe de DFM 930 souhaite un joyeux anniversaire à Madame Nelly Despax, maire de Montréal du Gers, et à Madame Marjorie Lopez Irala, maire de Laras. Demain sera un autre jour.
0: Bon week-end.
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9: Bonjour à tous, nous fêtons Gilbert aujourd'hui. Alors que vous réserve cette journée ?
10: Méfiez-vous, Bélier, des apparences. Vous risquez de tomber dans tous les pièges qu'on vous tendra aujourd'hui, alors restez sur vos gardes.
9: Taureau, manifestez donc de la discrétion si vous voulez montrer ce que vous valez vraiment.
10: Gémeaux, Mercure vous invite aujourd'hui à arrondir les angles, même à votre détriment.
9: Cancer, de bonnes nouvelles vous arrivent enfin. Profitez de cette opportunité pour vous situer face aux propositions qu'on pourrait vous faire.
10: Lion, ne ruez pas trop dans les brancards. Même si vous avez envie de tout envoyer promener, ce n'est franchement pas une bonne idée.
9: Vierge, vous retrouvez le grand moral. Vous allez vous sortir avec brio d'une situation complexe.
10: Balance, une discussion avec un membre de votre clan risque de tourner au vinaigre. Vous voilà prévenu.
9: Scorpion, vous aurez une agréable surprise. Tentez votre chance car une de vos connaissances proches semble changer d'attitude avec vous.
10: Sagittaire, bien inspiré sur tous les plans, vous serez motivé pour prendre des initiatives.
9: Capricorne, n'ayez pas de regrets inutiles, ce qui est fait, c'est comme ça.
10: Verseau, Vénus vous encourage à réinvestir dans votre bien-être quotidien. Marcher, respirer, prendre soin de votre corps en douceur.
9: Enfin, Poisson, ne vous laissez pas embrouiller par de petits détails sans importance. Bonne journée à tous, à demain pour un nouvel horoscope.

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2: Bonjour, aujourd'hui dans ma chronique Fraîche Attitude, je vais vous parler du pomelo, autrement dit du pamplemousse. Découvert il y a près de 200 ans, le pomelo est le seul agrume à ne pas être originaire d'Asie. Grâce à sa texture juteuse et gourmande, il a très vite conquis les États-Unis puis l'Europe. Cultivé sous les climats chauds, le pomelo est encore récolté de façon traditionnelle à la main. Présent tout l'hiver et au printemps, cet agrume dynamise le quotidien grâce à sa richesse en vitamines et en minéraux et à sa saveur généreuse. La culture du pomelo

pomelo à chair blanche, à chair rose et à chair rouge. Pour choisir un pomelo bien juteux, fiez-vous à son poids et à son apparence. Pour trouver le bon produit, voici quelques conseils. Choisissez un fruit à la peau bien lisse, ferme et brillante. Soupesez-le. Le pomelo doit être lourd, garantissant ainsi une belle densité de sa pulpe. Et en fonction de vos préférences gustatives, optez pour un pomelo rose ou rouge à la pulpe sucrée ou un pomelo jaune qui lui sera plus

0: plante s'assèche et les vitamines disparaissent, oxydées par l'air. Le pomelo se consomme généralement nature car sa chair fragile supporte mal la cuisson, mais n'est pas une raison pour brider votre créativité. Intégrez-le aussi à des recettes salées ou sucrées en le préparant de différentes façons. Une petite touche acidulée qui ne laissera pas vos convives indifférents. Comment le préparer en un tour de même? À chaque utilisation, une technique différente. Voici quelques astuces pour préparer le pomelo. Pour prélever des quartiers de pulpe, utilisez un couteau pointu afin de peler l'agrume à vif avant d'en extraire les segments. Pour évider un pomelo, la cuillère à pamplemousse au bord dentelé vous permet de récupérer la chair d'un fruit ouvert en deux. Besoin de quelques zestes, utilisez le couteau zesteur ou un économe pour prélever la peau sur la chair et puis pour extraire le jus, coupez le fruit en deux avant d'utiliser un presse-agrumes. Le conseil du chef, il existe une petite astuce pour peler facilement un pomelo. Après avoir taillé grossièrement la chair, placez le fruit dénudé au réfrigérateur. La peau blanche va ainsi se contracter avec l'action du froid et vous permettre de récupérer les quartiers plus facilement. Quels sont ses atouts et bienfaits nutritionnels? Le pomelo s'intègre parfaitement dans le cadre d'une alimentation équilibrée. Tonique, rafraîchissant et léger, cet agrume vous apporte une bonne quantité de vitamine C, idéale source d'énergie pour affronter l'hiver. Faites-vous plaisir, il est pauvre en calories. Le pomelo se prépare en toute simplicité. Prenez donc un grand bol de vitamines et de minéraux essentiels dès le matin, en dégustant un demi-pomelo. À la semaine prochaine pour partir ensemble à la découverte des fruits et légumes frais.
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3: Bonjour à tous. Aujourd'hui, c'est le dernier épisode de la radio cubaine. Une longue et belle histoire. L'émission précédente, je vous avais dit que les feuilletons, programmes dramatisés, étaient les préférés des auditeurs. Entre 1928 et 1939, le Cubain Alejo Carpentier commence à travailler à la radio en France et réaliser une programmation radiophonique de qualité en France avec le pionnier de la radio française, Paul Desarmes, qui a fondé son studio phonérique en 1932. Ils ont adapté à la radio le conte Le Rossignol d'Andersen, le récit Les Mille et Une Nuits et bien d'autres. L'adaptation la plus importante était Livre des Colombes. À l'époque, pour travailler dans le département des effets spéciaux, il fallait faire preuve de créativité comme Gerardo Gómez Mederos, plus connu comme Yayo, un des plus premières dans les spécialités intégrantes du groupe dramatique renommé de la CMKC à Santiago de Cuba. Yayo réalisait les effets spéciaux avec tout ce qu'il avait à portée de main. Il essayait tout et répétait 1000 fois les sons jusqu'à qu'il obtenait le son le plus ressemblable à la réalité. Compte une anecdote qu'il avait testé innombrables objets pour reproduire les sons des gouttes d'eau. Et finalement, il a réussi à voir le son le plus réel avec sa bouche. Et pendant la diffusion du feuilleton, on avait l'impression de voir les gouttes tomber vraiment. Le style propre qui identifie la radio cubaine fait la différence. Devient son slogan Radio Cuba, sonido para ver.
2: Radio Cuba, sonido para ver.
3: Chaque station de radio a son propre slogan. Actuellement, l'archipel compte avec 100 stations radio, dont une internationale et 6 nationaux, toutes digitalisées. La radio cubaine est aujourd'hui vivante, car elle a 100 ans aujourd'hui. C'est dû à son engagement constant de ressembler à l'époque à la génération actuelle. Vous pouvez écouter la radio cubaine dans les plateformes radiosdecuba.com.
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6: 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La provincia más joven del país mostrará sus
4: logros. 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
7: Este es tout pour aujourd'hui. Comme ça, nous avons fermé cette parenthèse de la radio cubaine. Et je vous propose d'écouter et découvrir la radio cubaine dans la plateforme Radios de Cuba. Et je vous dis à lundi pour une prochaine chronique de Judith Radio Salsa sur DFM 930. Nos vemos.
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8: Aujourd'hui, 7 juin, bonjour Gilbert. Gilbert est d'un altruisme extraordinaire. Son bonheur dépend principalement de celui des autres et particulièrement de ses proches. Les grandes causes le passionnent et une seule vie sera rarement suffisante pour accomplir tout ce à quoi il aspire. Volontaire et toujours en première ligne, même pour les missions les plus ardues, rien ne l'effraie, pas même l'échec. Son optimisme permanent lui permet d'aller toujours de l'avant. Gilbert déteste la monotonie et il paraît ne pas pouvoir tenir en place. Il se fixe ainsi régulièrement de nouveaux défis. Les relations humaines tiennent une grande place dans sa vie. C'est là qu'il puise sa force pour aller de l'avant. Votre couleur sera le orange. Bonne journée.
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1: Bonjour, le bulletin météo de ce dimanche 7 juin. Ce matin, 14 degrés au lever du jour. De généreuses éclaircies se mettent en place et côté température, 20 degrés pour le Castérois, le Condomois et le Néraquet, 21 degrés pour Géguin, Saint-Puy et Sézan, et enfin 19 degrés pour le secteur et Eauze, Montréal, du Gers et Casaubon. Pour l'après-midi, c'est un ciel totalement ensoleillé et qui fera grimper un peu les températures. 25 degrés à Vic-Fezensac, Castéra-Verduzan et Valence-sur-Maize, 26 degrés à Géguin et Auch et jusqu'à 27 degrés pour le secteur Florence-Lectour et Saint-Clar. Je vous souhaite un très bon dimanche avec DFM.
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4: Bonjour, bienvenue à vous. Aujourd'hui, je vous propose un plat savoureux et économique. Ce sont des maquereaux fours aux pommes de terre et aux oignons fondants. C'est une recette pour 4 personnes. Bon, il vous faut 30 minutes de préparation et 3 quarts d'heure de cuisson. Alors pour cela, il vous faut 4 maquereaux, 600 g de pommes de terre, une botte d'oignons nouveaux, 4 brins de thym, 2 brins de persil, une cuillerée à café bombée de paprika, 30 cl de vin blanc, 10 cl d'huile d'olive, du sel et du poivre. Alors vous préchauffez le four tout d'abord à 170 degrés, vous épluchez et lavez les pommes de terre, taillez-les en fines tranches à l'aide d'une mandoline ou d'un couteau, puis placez-les dans un grand bol. Épluchez et mincez les oignons nouveaux. Ajoutez-les aux pommes de terre ainsi que le paprika, la moitié de l'huile d'olive, le vin blanc, les brindilles de thym, du sel et du poivre. Vous mélangez le tout délicatement avec les mains et transvasez ce mélange dans un plat allant au four et vous enfournez pour 30 minutes. Il faut le temps que les oignons fondent et les pommes de terre cuisent. Pendant ce temps, videz et lavez les maquereaux. Assaisonnez-les. Après 30 minutes de cuisson, sortez le plat du four et augmentez la température à 180 degrés. Déposez les maquereaux sur les pommes de terre en les enfonçant légèrement. Arrosez-les avec le reste de l'huile d'olive. Remettez le plat dans le four et faites cuire 15 à 20 minutes selon la taille des maquereaux. Sortez le plat du four, parsemé de persil ciselé et vous servez aussitôt. Voilà pour cette recette qui est quand même économique. Voici maquereau, c'est un poisson qui n'est pas très cher mais qui est très bon pour la santé. La semaine prochaine, je vous proposerai un légume qu'on n'emploie pas trop souvent. Ce sont des blettes et ce sera un gratin avec du millet et du comté. À présent, je vous souhaite une excellente cuisine. Portez-vous bien. Au revoir à tous et à samedi prochain.
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2: Bonjour chers auditeurs, je vous souhaite bienvenue dans cette nouvelle chronique. Comment allez-vous aujourd'hui? Ah, pour notre rendez-vous du lundi, pour une fois je n'ai pas été inspirée à écrire une chronique, mais à aller chercher un poème qui illustrerait parfaitement ce mois de juin qui démarre aujourd'hui. Et j'ai trouvé la pépite, j'ai trouvé ce texte qui, je l'espère, vous fera voyager autant qu'il m'a fait voyager, et qui éveillera peut-être vos sens autant que les miens ont été réveillés. J'ignore qui est l'auteur, mais ce texte est très parlant. Qu'apportes-tu, mois de juin? Qu'apportes-tu, mois de juin? J'apporte les cerises dans le foin, les abricots gorgés de soleil, les pêches et les groseilles. J'apporte le blé coupé, les jeux dans les prés, les fleurs des oliviers et les douces nuits étoilées. J'apporte la musique et les rires, la fête des pères et de l'été, le jour le plus long de l'année, des spectacles, des souvenirs, les grandes vacances des écoliers, les pervenches bleues et blanches, les nids cachés sous les branches et les trésors.

J'apporte aussi avec moi l'orage et la grêle sur les toits, le vent qui frappe aux persiennes quand la mer s'agite et se déchaîne. J'apporte avec l'été l'insouciance, les jeux, les joies de l'enfance, les beaux levers de soleil le matin, les fleurs multicolores sur le chemin. Je vous souhaite, chers auditeurs,

0: vous souhaite le meilleur, je vous souhaite le plus juste sur votre chemin. Prenez grand soin de vous, prenez soin de celles et ceux qui vous sont chers, celles et ceux que vous chérissez, que vous portez dans votre cœur. Vous êtes précieux, nous sommes précieux. Je vous retrouve la semaine prochaine pour notre chronique. Comment allez-vous aujourd'hui ?
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1: Bonjour à tous. Bonjour à vous qui nous écoutez près de l'Halle de l'Hôtel de Ville à Saint-Clar sur 105.8. 7 juin 1670, une ordonnance de Louis XIV décide la transformation dans une promenade plantée d'arbres de l'ancienne enceinte bastionnée de la Bastille à la Concorde. Les fortifications sont en mauvais état et devenues inutiles après les victoires du roi. Les murailles sont rasées et les anciens fossés comblés, remplacés sur la partie est par un fossé extérieur, côté faubourg de 24 mètres de large pour le passage des égouts. Le nouveau cours est construit sous son règne de 1674, année des premières plantations, à 1705. C'est la naissance des grands boulevards de Paris. L'équipe de DFM 930 souhaite un joyeux anniversaire à Madame Néline Despax, maire de Montréal du Gers, et à Madame Marjorie Lopez Irala, maire de Lahas. Demain sera un autre jour.
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1: Bonjour à tous, nous fêtons Gilbert aujourd'hui. Alors que vous réserve cette journée?
2: Méfiez-vous, Bélier, des apparences. Vous risquez de tomber dans tous les pièges qu'on vous tendra aujourd'hui, alors restez sur vos gardes.
1: Taureau, manifestez donc de la discrétion si vous voulez montrer ce que vous valez vraiment.
2: Gémeaux, Mercure vous invite aujourd'hui à arrondir les angles, même à votre détriment.
1: Cancer, de bonnes nouvelles vous arrivent enfin. Profitez de cette opportunité pour vous situer face aux propositions qu'on pourrait vous faire.
2: Lion, ne ruez pas trop dans les brancards. Car même si vous avez envie de tout envoyer promener, ce n'est franchement pas une bonne idée.
1: Vierge, vous retrouvez le grand moral. Vous allez vous sortir avec brio d'une situation complexe.
2: Balance, une discussion avec un membre de votre clan risque de tourner au vinaigre. Vous voilà prévenu.
1: Scorpion, vous aurez une agréable surprise. Tentez votre chance car une de vos connaissances proches semble changer d'attitude avec vous.
2: Sagittaire, bien inspiré sur tous les plans, vous serez motivé pour prendre des initiatives.
1: Capricorne, n'ayez pas de regrets inutiles, ce qui est fait, c'est comme ça.
2: Verseau, Vénus vous encourage à réinvestir dans votre bien-être quotidien. Marcher, respirer, prendre soin de votre corps en douceur.
1: Enfin, Poisson, ne vous laissez pas embrouiller par de petits détails sans importance. Bonne journée à tous, à demain pour un nouvel entretien.

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4: Amis actifs, bonjour. Me voici très heureuse de vous retrouver ce jour pour une nouvelle chronique à même de vous aider, chers dirigeants d'entreprise, à réguler les tensions. Les conflits génèrent de sérieuses perturbations. Baisse de performance, turnover ou encore absentéisme, telles sont les conséquences possibles de tensions non apaisées. Les entretiens de recadrage ne suffisant pas toujours, il peut être bienvenu d'en passer par une médiation. Mais dans cette optique, plusieurs règles doivent être respectées. Étape numéro 1, choisir une personne neutre et objective, bienveillante et conciliante, capable de dire les choses avec tact et pédagogie. Étape numéro 2, établir un diagnostic de la situation en relatant le ou les éléments déclencheurs. Prendre soin de bien replacer les informations dans leur contexte. Étape numéro 3, rappeler l'importance de la discrétion. Seuls les éléments factuels devront figurer dans le rapport final. Il est indispensable de respecter l'histoire, le vécu et les confidences des personnes rencontrées. Étape numéro 4, autoriser une rencontre équitable avec chacun des acteurs concernés par le conflit. Prendre garde à n'oublier personne. Étape numéro 5, un conflit suppose bien souvent un enchevêtrement de malentendus en lien avec une absence de communication claire à l'origine du quiproquo. Montrer à chacun sans juger ni le culpabiliser qu'il possède sa part de responsabilité est certes peu aisée, mais nécessaire pour aboutir sur une volonté commune d'apaisement. Étape numéro 6. Introduire la réunion de médiation en rappelant qu'aucune insulte, agression ou départ précipité ne saurait être acceptée. Privilégiez toujours un lieu neutre en bannissant les endroits chargés de souvenirs négatifs. Étape numéro 7. Rappelez l'objectif de la rencontre et demandez à chacun de s'exprimer en respect des quatre étapes de la communication non violente que sont le constat, l'expression du sentiment, l'expression du besoin et la formulation d'une demande claire. Et enfin, étape numéro 8, rédiger un rapport final qui relate les engagements pris par chacun. Vous voici désormais armés, chers auditeurs, pour vous conditionner aux règles élémentaires d'une médiation réussie. Attention toutefois, si vous ne vous sentez pas de mener la médiation, la meilleure idée est encore de faire appel à un professionnel avisé. Rendez-vous la semaine prochaine pour une nouvelle chronique en lien avec le monde passionnant du travail. Belle journée à toutes et à tous et à très bientôt pour de nouvelles aventures pro.
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lui, 7 juin, bonjour Gilbert. Gilbert est d'un altruisme extraordinaire. Son bonheur dépend principalement de celui des autres et particulièrement de ses proches. Les grandes causes le passionnent et une seule vie sera rarement suffisante pour accomplir tout ce à quoi il aspire. Volontaire et toujours en première ligne, même pour les missions les plus ardues, rien ne l'effraie, pas même l'échec. Son optimisme permanent lui permet d'aller toujours de l'avant. Gilbert déteste la monotonie et il paraît ne pas pouvoir tenir en place. Il se fixe ainsi régulièrement de nouveaux défis. Les relations humaines tiennent une grande place dans sa vie. C'est là qu'il puise sa force pour aller de l'avant. Votre couleur sera le orange. Bonne journée.

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1: Bonjour, le bulletin météo de ce dimanche 7 juin. Ce matin, 14 degrés au lever du jour. De généreuses éclaircies se mettent en place et côté température, 20 degrés pour le Castérois, le Condomois et le Néraquet, 21 degrés pour Géguin, Saint-Puis et Sézan, et enfin 19 degrés pour le secteur et Eauze, Montréal, du Gers et Casaubon. Pour l'après-midi, c'est un ciel totalement ensoleillé et qui fera grimper un peu les températures. 25 degrés à Vic-Fezensac, Castéra-Verduzan et Valence-sur-Maïse, 26 degrés à Géguin et Auch et jusqu'à 27 degrés pour le secteur Florence-Lectour et Saint-Clar. Je vous souhaite un très bon dimanche avec DFM.

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1: Bonjour, bienvenue à vous. Aujourd'hui, je vous propose un plat savoureux et économique. Ce sont des maquereaux au four aux pommes de terre et aux oignons fondants. C'est une recette pour 4 personnes. Bon, il vous faut 30 minutes de préparation et 3 quarts d'heure de cuisson. Alors pour cela, il vous faut 4 maquereaux, 600 g de pommes de terre, une botte d'oignons nouveaux, 4 brins de thym, 2 brins de persil, une cuillerée à café bombée de paprika, 30 cl de vin blanc, 10 cl d'huile d'olive, du sel et du poivre. Alors vous préchauffez le four tout d'abord à 170 degrés, vous épluchez et lavez les pommes de terre, taillez-les en fines tranches à l'aide d'une mandoline ou d'un couteau, puis placez-les dans un grand bol. Épluchez et mincez les oignons nouveaux. Ajoutez-les aux pommes de terre ainsi que le paprika, la moitié de l'huile d'olive, le vin blanc, les brindilles de thym, du sel et du poivre. Vous mélangez le tout délicatement avec les mains et transvasez ce mélange dans un plat allant au four et vous enfournez pour 30 minutes. Il faut le temps que les oignons fondent et les pommes de terre cuisent. Pendant ce temps, videz et lavez les maquereaux. Assaisonnez-les. Après 30 minutes de cuisson, sortez le plat du four et augmentez la température à 180 degrés. Déposez les maquereaux sur les pommes de terre en les enfonçant légèrement. Arrosez-les avec le reste de l'huile d'olive. Remettez le plat dans le four et faites cuire 15 à 20 minutes selon la taille des maquereaux. Sortez le plat du four, parsemé de persil ciselé et vous servez aussitôt. Voilà pour cette recette qui est quand même économique. Voici maquereaux, c'est un poisson qui n'est pas très cher mais qui est très bon pour la santé. La semaine prochaine, je vous proposerai un légume qu'on n'emploie pas trop souvent. Ce sont des blettes et ce sera un gratin avec du millet et du comté. À présent, je vous souhaite une excellente cuisine. Portez-vous bien. Au revoir à tous et à samedi prochain.
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2: Hola mi gente, bienvenidos en Mueve tus caderas con Camille. Aujourd'hui on part direction la República Dominicana avec un artiste incontournable de la bachata, Yoscar Sarante. Ce titre s'appelle Guitarra, une chanson remplie de nostalgie et de sentimiento puro. Sortie dans les années 90, cette bachata met en avant un élément central du genre, la guitare bien sûr. Mais ici, elle devient presque un personnage à part entière. La guitarra, c'est la confidente, celle qui écoute les peines de cœur, los amores perdidos. Yoscar Sarante, avec sa voix profonde et llena de emoción, nous raconte une histoire d'amour, de douleur et de confidence nocturne avec sa guitare.

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1: Bonjour et bon dimanche. Retrouvons tout de suite l'émission Direct à vous, la rediffusion. Bon week-end avec DFM.
2: Il est 10h.
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1: Sur DFM 930, ce week-end, on va parler d'un sujet, vous allez voir, assez large. Mon invité, c'est Delphine Delon. Bonjour Delphine.
3: Bonjour Jean-Pierre.
1: Avec vous, on va parler de solitude, mais pas que, de yoga, de cuisine et de retraite, à l'occasion d'un grand week-end que vous avez organisé. Alors, parlez-nous un petit peu de vous et quelle est l'idée de ce grand week-end?
3: Alors, quand je vous parle de moi, alors, il se trouve que je pratique les soins énergétiques et je suis magnétiseuse, voilà. Pour cette partie-là, pour ce week-end, cette retraite, je vais être dans le soin énergétique. J'avais pour idée d'organiser une retraite sur le thème de la solitude. Un sujet qui est vaste, on a tendance à dire ou à croire, à penser que la solitude, c'est quelqu'un qui est tout seul chez lui, recroquevillé sur lui-même. Or, il en est tout autre. Hein. Mais ça, je développerai plus tard, je pense. Là, pour enchaîner sur la retraite, c'est que j'avais donc idée de faire une retraite sur la solitude. Donc déjà, c'est un peu quand même atypique. C'est vrai que je trouve que c'est un sujet qu'on aborde peu. Je voulais me démarquer concernant les intervenants. Et pour cela, j'ai donc la chance d'avoir une dans l'équipe. Donc nous sommes 4 intervenantes, en fait. Donc moi, vous l'aurez compris, énergéticienne, et une professeure de yoga, une psychologue, une chef cuistot, que j'appelle ma chef cuistot, qui cuisine en conscience.
1: Alors ça, c'est ce que l'on va découvrir dans cette émission, mais tout au long de ce week-end. Formidable idée que de pouvoir réunir toutes ces personnes-là. Quand on parle de solitude, je crois que Orantem m'avait dit, c'est essayer de vivre sa solitude après 50 ans.
3: Alors là, c'est une retraite qui concerne les personnes, les hommes et les femmes, de plus de 40 ans, à partir de 40 ans.
1: D'accord.
3: Qui sont parfois seuls, qui se sentent seuls, ou qui cherchent vraiment une vraie rencontre avec eux-mêmes et les autres. Et parce que pour mieux rencontrer l'autre, il est nécessaire de mieux se rencontrer soi-même. Donc on part de là. Voilà. Donc c'est transformer un peu la manière de rencontrer l'autre, de se reconnecter à soi pour mieux retrouver l'autre.
1: D'accord.
3: Voilà l'idée.
1: Donc ça va être un grand week-end aussi de partage où les gens vont pouvoir parler entre eux. Alors vous allez nous donner déjà la date.
3: Alors la date, nous commençons le vendredi 19 juin à partir de 18h jusqu'au dimanche 15h30. Alors ça se passe au domaine de Chanaya qui se trouve à Solomiac. C'est un domaine qui est en pleine nature. On a 5 hectares autour de nous.
1: Ça va être magnifique.
3: Ouais. Ah ouais, ouais. Vraiment le cadre idéal en fait pour se rencontrer en fait. C'est un espace qui est dédié vraiment à la détente, à la redécouverte de soi. On a une piscine, un sauna pour travailler le corps et l'esprit. Enfin bon, voilà.
1: Voilà, donc ça c'est le grand programme de ce week-end. Pour s'inscrire, les gens le font comment?
3: Alors pour s'inscrire, on peut me joindre directement par téléphone.
1: Vas-y,
3: au 06 83 18 39 45 ou aussi par mail delphine05@icloud.com.
1: Très bien. On marque une pause dans cette émission. On revient avec Delphine Delon juste après pour continuer à découvrir ce week-end. Et puis je rappelle que tout à l'heure, nous aurons une invitée puisqu'on parlera cuisine. A tout de suite.
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1: Ce matin sur DFM avec Delphine Delon, on vous parle d'une retraite assez particulière, un petit moment pour soi, pour se faire aussi du bien. D'ailleurs Delphine, nous allons aborder plusieurs sujets avec vous. Tout d'abord un sujet, qu'est-ce qui rend cette retraite si différente d'un autre stage classique de développement personnel?
2: La différence c'est que dans un premier temps ça va être l'alliance de 3, même 4 professionnels, avec chacune ses spécialités. La différence est aussi un menu sur mesure autour du thème et une véritable immersion. C'est ce qui va nous différencier, c'est que nous ne promettons pas une transformation, c'est ça. L'objectif n'est pas d'enlever ce qui nous pèse, c'est au contraire d'entendre ce qui fait partie de nous et ce que l'on peut en faire.
1: D'accord, donc ça c'est important, comme ça on voit bien les différences avec d'autres retraites, ça n'a vraiment rien à voir. Alors si ça vous intéresse, il y a plein de choses à y découvrir. Alors, je crois que vous vouliez parler ce matin de cette psychologue qui sera avec vous et un petit peu les sujets qu'elle va aborder à l'occasion de ce rendez-vous.
2: Je ne vais pas parler à sa place, mais effectivement, je peux dire que la psychologue, elle est là pour accompagner les personnes à comprendre leur schéma relationnel, leur répétition, leurs peurs, leurs attentes. Elle est là pour leur permettre de mettre des mots, de prendre du recul, d'éclairer ce qui se joue dans nos liens, hein, et de nous permettre, enfin de permettre aux participants et participantes à sortir de certaines impasses et je dirais à savoir faire des choix plus conscients.
1: D'accord. Voilà. Est-ce qu'elle va parler à tout le monde en même temps ou il y aura des rendez-vous un petit peu individuels?
2: Ça sera, j'ai envie de dire, à la demande du participant. Son rôle à elle, son souhait, ne va pas être de faire une analyse profonde. Ce n'est pas ça. Elle est là pour... elle considère, disons, voilà, la psychologue, que c'est vrai que l'effet de groupe est quand même extraordinaire. Qu'une personne va se reconnaître dans les paroles de l'autre et ça va créer une émulsion et la parole va se libérer beaucoup plus facilement parce qu'on se dit lui aussi ou elle aussi elle vit ça comme moi, oui je comprends, enfin, etc. Donc c'est vrai que les interventions en groupe sont très intéressantes en ce sens là également et effectivement et évidemment plutôt si un participant souhaite, éprouve le besoin d'aller rencontrer notre psychologue en individuel, bien sûr que cela sera possible.
1: On va marquer une pause, on a parlé de la psychologue, on va peut-être parler de yoga tout à l'heure.
2: Mm-hmm, bien sûr.
1: Juste après le retour de la musique. Avec à tout de suite.
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4: Bonjour à tous, nous fêtons Gilbert aujourd'hui. Alors que vous réserve cette journée?
5: Méfiez-vous, Bélier, des apparences. Vous risquez de tomber dans tous les pièges qu'on vous tendra aujourd'hui, alors restez sur vos gardes.
4: Taureau, manifestez donc de la discrétion si vous voulez montrer ce que vous valez vraiment.
5: Gémeaux, Mercure vous invite aujourd'hui à arrondir les angles, même à votre détriment.
4: Cancer, de bonnes nouvelles vous arrivent enfin. Profitez de cette opportunité pour vous situer face aux propositions qu'on pourrait vous faire.
5: Lion, ne ruez pas trop dans les brancards. Car même si vous avez envie de tout envoyer promener, ce n'est franchement pas une bonne idée.
4: Vierge, vous retrouvez le grand moral. Vous allez vous sortir avec brio d'une situation complexe.
5: Balance, une discussion avec un membre de votre clan risque de tourner au vinaigre. Vous voilà prévenu.
4: Scorpion, vous aurez une agréable surprise. Tentez votre chance car une de vos connaissances proches semble changer d'attitude avec vous.
5: Sagittaire, bien inspiré sur tous les plans, vous serez motivé pour prendre des initiatives.
4: Capricorne, n'ayez pas de regrets inutiles, ce qui est fait, c'est comme ça.
5: Verseau, Vénus vous encourage à réinvestir dans votre bien-être quotidien. Marcher, respirer, prendre soin de votre corps en douceur.
4: Enfin, Poisson, ne vous laissez pas embrouiller par de petits détails sans importance. Bonne journée à tous, à demain pour un nouvel horoscope.

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6: Ce samedi matin, toujours avec mon invité Delphine Delon, nous continuons à parler de ce rendez-vous, de cette retraite. Mais d'ailleurs, quel est le rôle de la psy dans cette retraite, puisqu'on en parlait juste avant la pause?
16: Alors le rôle de la psychologue, ça va être d'offrir un espace sécurisant, où chacun pourra... peut se poser, prendre du recul et pourra mieux se comprendre. Elle va les accompagner à mettre du sens sur ce qu'ils vivent, peut-être sur ce qu'ils ont vécu, à faire des liens et je dirais à accueillir ce qui émerge pendant le week-end. Et tout ça évidemment sans jugement. Parfois remettre du sens sur ce qu'est la solitude et comment chacun la vit.
6: Qu'est-ce qu'elle propose que les gens ne trouveront pas ailleurs?
16: Elle apporte un regard psychologique qui permet d'aller un peu plus en profondeur sans être pour autant dans quelque chose de lourd ou de compliqué. L'objectif n'est pas de faire une thérapie individuelle pour chaque participant. L'idée, c'est ce n'est pas d'analyser à tout prix, mais d'accompagner chacun à avoir des prises de conscience utiles, concrètes, et à repartir avec des clés qu'ils pourront réutiliser au quotidien.
6: Voilà, et ça c'est bien parce que ça permet peut-être à des gens de pouvoir tout seuls continuer un petit peu le travail qu'ils auront fait tout au long de ce week-end.
16: Absolument.
6: Et ça c'est génial. Alors Delphine, on va marquer une pause parce qu'on a dans un instant quelqu'un au téléphone, on va parler de cuisine. Alors pourquoi ce thème en deux mots avant de la recevoir?
16: Pourquoi ce thème, la solitude?
6: Non, la cuisine.
16: Ah pardon, la cuisine. Ben, pourquoi la cuisine? Parce que là, sa spécificité, donc elle se présentera tout à l'heure, c'est Bénédicte, c'est qu'elle fait de la cuisine en conscience. Et c'est vrai que ça commence à se démocratiser, on commence à entendre parler de cette cuisine en conscience. Et je trouve ça tellement intéressant, vous allez voir la façon dont elle en parle est passionnante. On a juste envie de la mettre dans notre cuisine, tout simplement. Et sur la solitude, ce qui m'amène à je me dis, c'est quand même, ça suscite une certaine curiosité, la cuisine en conscience avec la solitude, qu'est-ce qu'elle va nous amener? Qu'est-ce qui va se passer dans cette cuisine? Sachant pardon, qu'elle nous accompagne quand même du petit déjeuner au dîner.
6: Oui, c'est incroyable. Sacré boulot pour elle et sacré personnage apparemment à découvrir. Ouais. On l'a dans même pas 3 minutes au téléphone. À tout à l'heure.
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1: Les prévisions météo de votre dimanche après-midi. Le soleil très généreux sur tout le département. Les températures remontent grâce au soleil. Il faudra compter 25 degrés à Castéra-Verduzan et Vic-Fezensac. 25 degrés également à Éauze et Cazobon. 26 degrés pour Géguin, Saint-Puy et Auch. Et enfin, le maximum de 27 degrés pour le secteur de Fleurance et Lectoure. Je vous souhaite un très bon après-midi avec DFM.
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3: Sur DFM, je suis toujours avec Delphine Delon. Delphine, par rapport à cette émission, cette fois-ci, nous allons avoir une invitée, parce qu'on va parler cuisine. Je vous propose de nous la présenter.
4: Alors, je vais vous présenter Bénédicte. Bénédicte qui pratique la cuisine en conscience. Je propose de lui laisser prendre le relais par rapport à cela, par rapport à notre retraite que nous préparons ensemble sur la solitude. Tu peux nous en dire un peu plus, Bénédicte ?
5: Oui, bonjour, bonjour à tous. Bonjour, bonjour Delphine.
4: Bonjour.
5: Alors moi je suis chef à domicile et traiteur des saisons et du territoire. Et j'ai une spécificité, c'est que je travaille beaucoup avec des personnes qui organisent des retraites, des stages et des formations autour du bien-être. Et le thème de la solitude est un thème qui me parle beaucoup parce qu'évidemment quand on... Comment dire, la gastronomie c'est du partage, mais c'est aussi du partage pour soi. Et c'est un moment de partage qui peut être tout à fait délicieux quand on est seul, et je sais de quoi je parle parce que j'ai eu des années de grande solitude, donc c'est pour ça que ça m'a beaucoup parlé. Et du coup on va concocter, en tout cas moi je concocte mes recettes en fonction de ce que les formatrices proposent, donc on a un bel échange à ce sujet.
4: Est-ce que tu peux nous développer comment tu choisis en fait tes plats par rapport au thème? Donc nous aujourd'hui c'est la solitude sous différentes formes, mais ça c'est encore autre chose. Mais comment tu prépares tes plats? Qu'est-ce qui fait que tu vas choisir tel ou tel ingrédient par rapport à la solitude?
5: Déjà, moi je suis d'origine méditerranéenne, donc j'aime les plats qui ont de la chaleur. On est dans le sud-ouest. Comme je disais, je travaille vraiment essentiellement du local et de saison. Et en revanche, j'apporte beaucoup d'épices et beaucoup d'aromates, étant d'origine d'Afrique du Nord, d'Espagne, et mon fils a un père italien. Donc c'est dire à quel point c'est méditerranéen. Ce qui se passe, c'est que je travaille beaucoup autour des épices, et puis beaucoup autour, par exemple, ça va être des chakras du cœur, parce qu'en général, on travaille en termes de solitude, on travaille pas mal autour du cœur, mais ça peut être autour du chakra racine. Et il y a pas mal d'épices, les épices et les aromates correspondent à ces espaces du corps. Et d'ailleurs, on va travailler des légumes racines si on a envie de travailler l'ancrage, on va aller travailler des fruits plus rouges. Enfin, les couleurs aussi s'associent très bien en cuisine, ça c'est une très belle recette. Et donc ça va être vraiment sur cette subtilité du goût et de la saveur. Et puis quand on a échangé toutes les deux autour du thème de la solitude, il y a des plats comme ça qui deviennent évidents, des saveurs qui sont évidentes. Et quand c'est évident pour les formatrices ou formateurs et pour moi, après en fait c'est évident pour les convives qui sont à table.

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2: Sur DFM, je suis toujours avec Delphine Delon. Delphine.
3: Alors, je vais vous présenter Bénédicte. Bénédicte qui pratique la cuisine en conscience.
4: Je rentre tout juste hier soir d'un week-end justement où j'étais chef à domicile dans le même domaine, au domaine de Chanaya, où va aussi avoir lieu cette retraite autour de la solitude. Là, il s'agissait de constellations familiales. Il y a un jour où justement ils ont travaillé autour du cœur. Il y avait beaucoup d'émotions, il y a beaucoup de choses évidemment qui ont été traversées par les intervenants. Et j'ai vraiment fait une cuisine qui correspondait au soir, enfin voilà, selon les moments. C'était plus ou moins, on va dire, enveloppant, plus ou moins facile à digérer. Donc on est passé de comment dire, il y avait de la focaccia maison. Donc moi, je fais tout maison. Donc il y a un moment donné, il fallait plus de légèreté. Donc je leur ai préparé des rouleaux de printemps, des légumes de saison avec un petit beurre de cacahuète. Tout va être... À un moment donné, le soir, j'ai ressenti dans la journée, quand je les voyais, qu'il y avait des grosses émotions. Donc je leur ai fait évidemment un gâteau au chocolat. Tout est pensé, tout est réfléchi pour qu'il y ait des découvertes gustatives, pour qu'on se retrouve, pour qu'on ait un moment aussi de silence, même si on est nombreux autour de la table, qu'on se permette de savourer en silence. Et il y a des grands moments de rire, de discussion et aussi de silence quand on passe à table, en tout cas quand je suis en cuisine. Et c'était assez chouette. Par exemple, là, je leur ai fait une ratatouille avec les premières tomates et les premières courgettes, avec des aromates. Ça a été une jolie découverte parce qu'ils connaissent, tout le monde connaît la ratatouille, mais la façon dont je l'ai cuisinée, qui est une cuisson à feu très douce en fait et très longue, du coup ça développe les aromates et les épices que j'apporte, donc du coup ça vient toucher des espaces dans le corps et des espaces gustatifs qu'on connaît pas, et voilà, donc ça réveille aussi des émotions à travers le corps.
2: Une petite question supplémentaire, comment vous êtes rencontrée avec Delphine, et vous, ça a toujours été votre métier?
4: Alors non, pas du tout, moi je suis, alors pour tout dire, c'est drôle, je suis photographe et journaliste de métier. J'ai une agence de communication digitale à côté, vous voyez, donc j'adore avoir plusieurs casquettes, et je suis chef à domicile et traiteur depuis 4 ans, et je travaille depuis 4 ans avec beaucoup de, voilà, je vous dis, formation et retraite. J'étais dans le Vaucluse et je suis arrivée dans le Tarn en novembre 2025. Du coup, comment? Parce que je suis devenue la chef à domicile du domaine Chanaya, où va avoir lieu cette magnifique retraite.
2: D'accord. Delphine, une petite question pour terminer?
3: Moi, j'ai hâte de commencer, surtout l'aventure. Et c'est vrai que je prends à chaque fois plaisir d'écouter, d'entendre Bénédicte parler de ses différents mets, de ses différents... Enfin, tout ce qu'elle peut faire. Voilà. Donc, vivement que...
4: Et moi, j'ai hâte de cuisiner pour vous.
2: Voilà. Et pour les auditeurs qui ne pourront pas venir ce jour-là, vous auriez, je ne sais pas, par exemple, un fruit fétiche que vous dites, ça, c'est le genre de fruit qu'il faut prendre tous les jours parce que ça fait du bien au moral.
4: Un mets fétiche.
2: Oui, ou un mets fétiche.
4: Alors, moi, je suis spécialisée en lactofermentation aussi, donc vraiment, c'est quelque chose que j'aime faire découvrir dans ma cuisine, et je sais que je tape dans mes pots de lactofermentation. On va dire, il faut pas, par exemple, à la maison, j'ai un enfant qui a 11 ans et je laisse toujours traîner des fruits et des morceaux de légumes sur la table parce que c'est le meilleur moyen qu'il en mange. Et on a peur croquer comme ça à la volée sur un moment de discussion ou en se baladant. Là, en ce moment, c'est plutôt dans une fraise et dans des asperges. Et moi, je dis croquer la vie à pleines dents en croquant des légumes et des fruits de saison à n'importe quel moment de la journée.
2: C'est super. Merci beaucoup. Et les personnes qui se seront inscrites auront l'occasion de vous découvrir donc avec Delphine. Delphine, on dit au revoir à notre invité et on la retrouvera très bientôt à l'occasion de cette belle journée. Merci.
3: À bientôt, Bénédicte.
4: Merci à vous. Merci, au revoir.
3: Au revoir.

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2: Toujours avec Delphine Delon, l'invitée de ce week-end sur DFM 930. On parle de cette retraite qui va se dérouler du 19 juin au 21 juin. On rappelle l'endroit, magnifique.
3: Alors l'endroit, c'est le domaine de Chanaïa qui se trouve à Solomiac.
2: Alors s'il y a un endroit qui est très sympa pour faire ça, c'est pour y faire du yoga. Parce que là, on va être face à la nature, j'espère qu'il ne pleuvra pas. Et donc dans un décor assez incroyable, dans un silence aussi. Qu'est-ce qu'on va apprendre avec ce yoga?
3: Alors le yoga, c'est avec donc... Je disais au tout début, une professeure de yoga, c'est Olivia, la professeure de yoga. Elle va travailler, Olivia, à travers le souffle, le mouvement et la présence. Elle va aider chacun à se reconnecter à ses sensations, à retrouver un ancrage, une stabilité intérieure. Le corps, en fait, devient un appui. Un appui et on ne le considère plus comme un obstacle. Ou pas, voilà. Elle se sert du yoga, en fait, pour explorer cette solitude, donc. Et par le mouvement, elle va nous permettre, elle va leur permettre d'apprendre à se connaître. Voilà, c'est une pratique qu'elle utilise comme un outil de connaissance de soi, en passant par les mouvements du corps et de la respiration.
2: Alors, dites-moi, Delphine... Des personnes peuvent venir à cette retraite. On rappelle, c'est un petit peu sur la solitude. On n'a jamais pratiqué le yoga. On ne sait pas ce que c'est. C'est pas grave.
3: Non,
2: on va rentrer dans le groupe. On va comprendre facilement.
3: Bien sûr. C'est adapté. Quel que soit le niveau, d'ailleurs. Il n'y a pas besoin d'un niveau de yoga particulier pour pouvoir participer à cette retraite avec Olivia. Non, sans aucun problème, sans aucun doute.
2: Et on termine ce rendez-vous de ce week-end avec vous. Delphine, alors qu'est-ce que vous allez proposer, vous?
3: Alors moi, en tant qu'énergéticienne, je vais mettre en place une approche qui va permettre de relâcher, moi, les tensions. Je vais travailler donc sur le corps, je vais l'apaiser, je vais remettre du mouvement là où il y a de la fatigue ou du stress ou des blocages. C'est un travail concret, sensible, qui passe par le corps. Donc, vous voyez, on parle beaucoup de sport, de corps, entre Olivia, moi, on va passer par le corps. Voilà.
2: Tout se fait par le corps.
3: Oui, beaucoup. Voilà. Oui.
2: Là aussi, ça sera des rendez-vous en groupe et individuel?
3: Alors, on va faire effectivement en groupe, en groupe. Et toujours pareil, si une personne souhaite avoir un soin vraiment énergétique individuel, bien sûr qu'on pourra s'adapter. Mais à la base, on va privilégier, enfin moi, le groupe. Mais je n'exclus absolument rien.
2: On va terminer cette émission dans un instant. On marque une pause et on revient avec Delphine.
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5: Sur DFM 930, on a passé une bonne matinée avec Delphine Delon. Merci d'être venue d'ailleurs au studio de DFM 930 pour cette retraite que vous avez initiée avec toutes les personnes dont on a parlé tout au long de cette heure et consacrée un petit peu à la solitude. Alors, rapidement, on rappelle le jour, l'endroit et comment on réserve.
6: Alors, le jour, c'est du vendredi 19 juin à partir de 18h au dimanche 21 juin 15h30. Ça se passe au domaine de Chanaya à Solomiac, c'est dans le Gers, donc, dans un domaine de 5 hectares, en pleine nature.
5: Oui.
6: Donc,
5: comment on fait pour réserver ?
6: Donc, voilà. vous pouvez me joindre au 06 83 18 39 45 et je répondrai avec grand plaisir à vos questions ou aussi par mail, donc delphine05@icloud.com.
5: Delphine, est-ce qu'il y a une date à laquelle après vous n'allez plus prendre d'engagement ?
6: Oui, là on clôture l'inscription au 13 mai.
5: D'accord, voilà, donc il faut se dépêcher pour s'inscrire. Il y a un coût de financement, ça vous en parlerez avec les personnes au téléphone, comment ça se passe. Évidemment, ça ne peut pas être gratuit, hein, c'est tout un week-end complet avec la résidence et donc à passer un moment. Oui, vous vouliez dire ?
6: Non, je vous ai dit.
5: Bon, c'est vrai, c'est tout à fait comme ça. Et on espère aussi avoir un retour après. Peut-être que vous reviendrez nous dire deux mots rapidement pour nous parler de ce qui s'est passé ce week-end-là et comment les gens l'ont ressenti. Est-ce que vous aimeriez avoir aussi un mix entre hommes et femmes, que vraiment ça soit sympa, ou c'est plus de femmes qui viennent à ce rendez-vous d'habitude ?
6: Figurez-vous que à ce jour, on a quand même une majorité d'hommes.
5: D'accord. Très bien.
6: Ouais. Voilà. Après la préférence, nous, dès lors que la personne est là pour évoquer sa solitude et si elle peut repartir, et elle repartira de toute façon avec des choses à mettre en place, c'est tout ce qui nous importe. Mais c'est vrai que, évidemment, que ce soit mixte, c'est intéressant d'avoir que les hommes même écoutent les femmes et inversement, parce que on peut avoir différents regards selon le sexe sur le thème la solitude. Chacun peut amener sa définition.
5: Donc le sujet, ça sera la solitude. Et je crois que vous vouliez terminer par un petit texte, une petite phrase de fin pour cette émission.
6: Un texte. En fait, j'avais envie juste de dire que si aujourd'hui vous ressentez cette solitude, même si vous êtes entouré, parce que je le dis et je le redis, la solitude, ce n'est pas forcément être seul. On n'a pas besoin d'être seul pour se sentir, pour éprouver cette solitude. Ne laissez pas passer ça. Ça serait dommage. Venez avec nous sur ce week-end. C'est peut-être exactement ce dont vous avez besoin. Voilà.
5: Merci Delphine. Bon week-end.
6: Merci à vous.
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1: Sur DFM 930, j'ai le plaisir d'accueillir ce week-end une personne qui vient du Lot-et-Garonne d'Agen, c'est Nathalie Barthe. Bonjour Nathalie.
2: Bonjour Jean-Pierre.
1: Merci d'avoir accepté notre invitation. On va parler d'un sujet pas commun, on va parler de dame de compagnie. Vous allez nous raconter un petit peu votre métier et peut-être susciter l'envie ici dans le Gers de faire la même chose. Alors, qu'est-ce qui vous a donné d'ailleurs envie à vous de devenir dame de compagnie? Parce que c'est quand même un choix assez particulier.
2: Tout à fait. Ben, je crois que c'est un mélange de parcours professionnel et de chemin personnel. J'ai longtemps travaillé comme assistante de direction, gestionnaire de paie, dans des environnements exigeants où la rigueur, la discrétion et l'écoute étaient essentielles. Mais après un licenciement économique, j'ai eu envie de faire quelque chose qui ait plus de sens pour moi. Et donc j'ai pris le temps de réfléchir, je me suis demandé qu'est-ce que j'aime vraiment, et la réponse était simple, être utile, apporter du réconfort, créer du lien. Donc devenir dame de compagnie, c'est mettre mes qualités humaines au cœur de mon métier. C'est une reconversion choisie et pas subie. Et aujourd'hui, je me sens à ma place.
1: Oui, parce que vous allez nous raconter tout ça au fur et à mesure de cette émission. Tout ce que ces personnes vous apportent, tout ce que vous apportez aussi. Parce que souvent, ce sont des personnes seules.
2: Tout à fait.
1: Et du coup, là, elles rencontrent une jeune femme qui vient à leur secours et s'occuper d'elles. Et plus, puisque vous discutez beaucoup, vous passez beaucoup de temps avec eux. On va découvrir ça tout au long de cette émission. Alors, d'ailleurs, comment se passe concrètement une journée avec vous? Ça démarre à quelle heure le matin? Ça finit quand le soir?
2: Alors, en fait, je m'adapte. Chaque journée est différente et donc je m'adapte à la personne. Donc, chaque personne est unique. Je m'adapte à ses envies, à ses rythmes, à son histoire. Donc, ça peut être une promenade, une partie de jeu de société pour stimuler la mémoire, un moment de lecture, un atelier cuisine autour d'un plat simple, une aide à l'organisation du quotidien ou simplement une conversation autour d'un café. Je propose aussi un accompagnement aux courses, au shopping, aux rendez-vous médicaux, au marché, au cinéma, au théâtre et parfois même des courts séjours à la mer ou à la montagne. Et puis aussi je m'adapte et je propose une aide administrative, une initiation aux outils numériques, les démarches en ligne, etc. Donc je suis là pour rendre le quotidien plus fluide, plus doux, plus joyeux. Et donc je cherche à créer des moments qui font du bien, qui rompent l'isolement et qui redonnent le sourire.
1: Merci Nathalie. On le sent ce sourire à l'antenne ce matin sur DFM. On va marquer une courte pause, on revient avec Nathalie Barthe pour parler donc de ce métier d'âme de compagnie. À tout de suite.

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1: Sur DFM 930, on continue cette émission ce matin, devenir dame de compagnie avec Nathalie Barthes qui est avec nous. Alors Nathalie, on va développer encore un petit peu plus sur ce métier qui peut devenir aussi une passion, parce que s'occuper des personnes âgées, ça peut devenir une passion. Quelles sont les qualités essentielles pour exercer ce métier, selon vous?
6: Alors, la première qualité pour moi, c'est la bienveillance. Il faut vraiment aimer les gens. Avoir envie de les écouter, de les comprendre et surtout sans jamais juger. Ensuite, la discrétion. On entre dans l'intimité des personnes, il faut savoir être présente sans être intrusive. Il y a aussi la patience, l'adaptabilité et une vraie capacité d'observation. Parfois, un simple changement d'attitude ou de regard peut révéler un besoin ou une inquiétude. Et bien sûr, le sérieux, ce n'est pas un métier improvisé. Je suis formée au premier secours et j'ai obtenu mon diplôme de dame de compagnie. Je me forme en continu, notamment sur les maladies neurodégénératives. Mais la dame de compagnie, c'est aussi une professionnelle du maintien de l'autonomie, de la stimulation cognitive et motrice et de l'hygiène de vie. Son rôle est de repérer les fragilités et de tout mettre en œuvre pour y remédier. C'est un métier de cœur, mais aussi de responsabilité.
1: Et oui, voilà, de cœur et de responsabilité. Il faut bien comprendre ces deux choses-là et c'est très important. Alors, quel impact avez-vous observé chez les personnes que vous accompagnez? Parce qu'aujourd'hui, vous accompagnez combien de personnes?
6: 4 personnes.
1: D'accord. Parce qu'hors antenne, vous parliez d'une personne avec qui vous, peut-être vous feriez du jardin ou vous l'avez déjà fait.
6: Voilà, c'est ce qu'on a prévu en fait. Voilà, une multitude d'activités et de s'adapter à la personne. Donc au niveau des impacts, c'est souvent très touchant parce qu'il y a des personnes qui retrouvent le sourire, qui reprennent goût à sortir, à cuisiner, à jouer, à parler. Et parfois, il suffit juste d'une présence rassurante pour que la journée soit complètement différente. Et j'ai eu la chance de voir des personnes qui reprenaient confiance en elles, qui osaient demander de l'aide, qui se sentaient moins seules et qui avaient surtout de nouveau des envies. Et ça, c'est formidable. Puis il y a les familles aussi, qui sont soulagées de savoir que leur proche est accompagné avec douceur et sérieux. En fait, la dame de compagnie, c'est un soutien précieux pour les proches aidants. Ce métier crée du lien, ce lien a un vrai pouvoir, il apaise, il stimule, il répare parfois, et c'est ce qui me motive chaque jour.
1: Et voilà, donc cette belle histoire va continuer dans quelques secondes, on va marquer une pause, on se retrouve avec Nathalie Barthes pour parler de ce métier de dame de compagnie. A tout de suite.
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1: Dame de compagnie, c'est le sujet ce matin sur DFM 930 avec Nathalie Barthe qui est venue d'Agen pour nous parler de ce métier. Vous travaillez en tant que dame de compagnie indépendante. Concrètement, comment fonctionne la rémunération et quelles sont les démarches pour les personnes qui souhaitent faire appel à vous et peut-être ceux qui veulent aussi se lancer dans ce métier? Et là, écoutez bien, si vous avez envie de faire ce métier, Nathalie va vous donner pas mal d'infos.
2: Voilà. Alors moi j'ai choisi, donc je suis dame de compagnie indépendante, mais j'ai choisi une formule particulière. En fait, je travaille via le CESU+. C'est un service officiel de l'URSSAF. C'est un système simple et sécurisé. Je suis salariée et la personne que j'accompagne devient l'employeur. Mais tout est automatisé. C'est vraiment très très simple. Pour les personnes de plus de 70 ans ou handicapées, il y a une exonération immédiate de 50% du montant des dépenses effectivement supportées, donc le salaire et les cotisations sociales. C'est un avantage important et surtout cela clarifie complètement la relation. Tout est déclaré, c'est transparent, c'est sans surprise. Et si la personne n'est pas à l'aise avec l'informatique, ce n'est pas un problème. Je viens avec ma tablette ou mon ordinateur, je crée son dossier CESU avec elle, je prépare le contrat de travail et nous faisons ensemble les déclarations chaque fin de mois. Mon objectif, c'est que tout soit simple, fluide et rassurant, aussi bien pour la personne accompagnée que pour sa famille. Et
1: voilà, ça, ce sont des choses, c'est vrai, on le disait en antenne, des fois, l'État fait des choses qui ne sont pas bien, mais là
2: oui.
1: sur ce plan-là, c'est incroyable, c'est bien réglé.
2: Tout à fait.
1: Vous vous en servez souvent, maintenant, vous pouvez le témoigner. Quoi.
2: Voilà, c'est un point vraiment très positif, et puis c'est un service qui fonctionne vraiment très très bien, de façon très simple, c'est formidable. Ouais.
1: Alors, une fois que l'on a fait ça, il y a aussi la partie... se faire connaître. Alors comment faites-vous en tant que dame de compagnie indépendante pour se faire connaître et rencontrer, on va dire, vos futurs clients, mais on n'aime pas trop les appeler comme ça.
2: Non, voilà, ce sont les personnes que j'accompagne. En fait, je communique beaucoup localement, j'ai créé un flyer que je distribue dans les commerces, les pharmacies, les cabinets médicaux. Je pense qu'il est clair, chaleureux, il explique bien mes services. J'ai aussi une page Facebook où je partage chaque semaine des témoignages, des idées d'activités, des messages positifs. Dernièrement, j'ai fait faire un covering sur la lunette arrière de ma voiture avec mes coordonnées et mon activité. Ça me permet de me faire connaître dans les rues d'Agen et des environs. Et plusieurs personnes m'ont déjà contactée après m'avoir vu passer, donc je suis assez contente. Récemment aussi, un journaliste a écrit un bel article sur moi dans le Petit Bleu et la Dépêche du Lot-et-Garonne, ce qui m'a permis de toucher un public plus large. Et maintenant, cette interview à la radio, et là, c'est une nouvelle étape. Et merci beaucoup de me recevoir aujourd'hui. Et voilà, et après, je pense que le bouche à oreille, mais aussi... Enfin, je crois au bouche à oreille, à la transparence, et montrer qui je suis, ce que je propose, et pourquoi je le fais, en fait. Je veux que les gens sentent qu'il ne s'agit pas juste d'un service, mais d'un engagement humain.
1: Voilà, et ça c'est très important. On marque une pause et on va terminer cet entretien ce matin avec Nathalie Barthe pour parler de ce métier de dame de compagnie. A tout de suite.
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1: Les prévisions météo de votre dimanche après-midi. Le soleil très généreux sur tout le département. Les températures remontent grâce au soleil. Il faudra compter 25 degrés à Castéra-Verduzan et Vic-Fezensac. 25 degrés également à Éauze et Cazobon. 26 degrés pour Géguin, Saint-Puy et Auch. Et enfin, le maximum de 27 degrés pour le secteur de Fleurance et Lectoure. Je vous souhaite un très bon après-midi avec DFM.
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0: vraiment tout changer. Qu'un moment partagé, même simple, peut apporter du réconfort, de la joie et du lien. Et vieillir ne doit pas rimer avec solitude. Je suis là pour accompagner, pour écouter, pour créer des instants qui font du bien. Et j'aimerais que les auditeurs sachent que ce métier existe, qu'il peut être une vraie solution pour leurs proches ou pour eux-mêmes. Plus qu'une présence, c'est un soutien au quotidien et je le fais vraiment avec cœur.
1: Et ça, c'est vrai. Alors, on va donner, nous, vos coordonnées sur l'antenne de DFM. On rappelle, si vous voulez contacter Nathalie Barthes, c'est au 06 02 53 01 94. Vous avez donc une page qui s'appelle...
0: Dame de compagnie pour senior à jeun.
1: Voilà, on tape ça sur Facebook, on
0: vous
1: trouve.
0: Tout à fait, voilà.
1: Et il y a un petit mail, dame de compagnie 47@gmail.com.
0: Voilà.
1: Alors, Nathalie, pour ceux qui vont vous découvrir, faut savoir que vous ne vivez pas que de ce métier-là, parce qu'il en faudra un petit peu plus, mais vous avez une autre passion, c'est comme ça que l'on s'est rencontrés, l'audio et la vidéo. Et vous me disiez que vous avez filmé beaucoup de concerts, de spectacles, etc. Mais vous aimeriez peut-être rejoindre l'utile et l'agréable, filmer ces personnes âgées dans leur quotidien avec vous et les laisser parler. C'est ça le but ?
0: Tout à fait. Voilà, c'est un rêve et de rencontrer une personne qui me raconte sa vie, les moments forts de sa vie, de la filmer, de poser la caméra dans un coin, qu'elle soit pas trop intrusive, voilà, discrète, et qu'elle me raconte sa vie. Après, je réaliserai tout un montage. Et on peut faire un film d'une heure avec vraiment les expressions sur le visage, avec les émotions, avec voilà, des images fabuleuses et des histoires souvent que les enfants ne connaissent pas, puisque ça serait un moment privilégié entre cette personne et moi. Et plutôt que de raconter toujours un peu les mêmes histoires, peut-être de générer, de faire ressortir des souvenirs d'autres moments forts. Voilà. Et ça, c'est un rêve. Voilà. J'espère qu'un jour, ça se pourra.
1: Parce que dans votre métier de vidéaste, je pense qu'on dit comme ça, vous filmez des concerts, des spectacles, mais aussi des réunions de famille, des mariages, des choses comme ça.
0: Tout à fait. Donc,
1: on vous appelle sur le même numéro.
0: Voilà, je vais faire des clips institutionnels, fais des spectacles, je vais faire des moments forts de vie, des mariages, des baptêmes, des anniversaires importants où on peut réserver une salle des fêtes où toute la famille vient, etc. Donc voilà, tout ce que...
1: Tout ce qui c'est. Alors, on va juste rajouter pourquoi aujourd'hui elle est avec nous sur DFM 930. C'est en fait il y a quelques années, ça fait quoi, 5 ans, 6 ans, 7 ans, je ne sais plus.
0: 7 ans à peu près.
1: Vous étiez venu filmer l'élection Miss Gers.
0: Oui.
1: Ici, c'était les préparations.
0: Les préparations, voilà, de Miss Gers avec Karine.
1: Avec Karine.
0: Et une très belle rencontre. Mmh. Et voilà, et on s'est rencontrés et on est restés en lien.
1: Et vous me disiez que la vidéo est toujours sur YouTube, sur votre chaîne YouTube.
0: Oui, tout à fait.
1: On va marquer une pause. On se retrouve avec Nathalie Barthes pour parler de ce métier de dame de compagnie. A tout de suite.
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6: DFM 930, depuis ce matin, Nathalie Barthes est notre invitée. On parle de dame de compagnie. Donc voilà, Nathalie, on sait qu'on a retrouvé quelques infos. C'était il y a 6 ans sur la chaîne YouTube, c'est Nathalie
22: Barthes. Voilà.
6: Et vous avez une information supplémentaire, le nombre de vues et le nom exact de la vidéo.
22: Voilà, donc le nom exact, c'est Journée de cohésion Miss Gers, 30 juin 2019. Et nous avons eu 1267 vues. Donc voilà, c'était en 2019. Donc voilà.
6: C'est un beau souvenir parce que oui. Du coup, Nathalie, vous avez découvert Castera, le restaurant, le tout lac, le casino et les thermes.
22: Ah mais tout à fait, et ça a été un coup de cœur. Et je suis ravie d'être parmi vous aujourd'hui et de revoir Castera. Voilà.
6: Merci beaucoup Nathalie, on rappelle ce métier d'âme de compagnie. J'espère que vous aurez donné toutes les infos nécessaires à ce que des gens puissent eux aussi se lancer dans ce métier. Et puis voilà, c'est bien de penser aussi à nos seniors et de pouvoir continuer comme ça à leur faire vivre des choses, de très très belles choses.
22: Tout à fait.
6: Merci Nathalie, au revoir.
22: Merci de m'avoir reçu, au revoir.

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1: Les prévisions météo de votre dimanche après-midi. Le soleil très généreux sur tout le département. Les températures remontent grâce au soleil. Il faudra compter 25 degrés à Castéra-Verduzan et Vic-Fezensac. 25 degrés également à Éauze et Cazobon. 26 degrés pour Géguin, Saint-Puy et Auch. Et enfin, le maximum de 27 degrés pour le secteur de Fleurance et Lectoure. Je vous souhaite un très bon après-midi avec DFM.
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1: Les prévisions météo de votre dimanche après-midi. Le soleil très généreux sur tout le département. Les températures remontent grâce au soleil. Il faudra compter 25 degrés à Castéra-Verduzan et Vic-Fezensac. 25 degrés également à Éauze et Cazobon. 26 degrés pour Géguin, Saint-Puy et Auch. Et enfin, le maximum de 27 degrés pour le secteur de Fleurance et Lectoure. Je vous souhaite un très bon après-midi avec DFM.
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Revoici Jazz Radio Dinan Trio avec la deuxième de trois programmes que DFM 930 consacre au concert de jazz organisé le 29 novembre 2014 à la salle de la mairie à Castaraverduzan pour fêter le 70e de notre programme hebdomadaire de jazz. Après la pause, la musique revient avec la prestation du Never Ready Jazz Combo. Messieurs, mesdames, chers amis de DFM 930 et de Jazz Radio Dinan Trio, c'est avec le plus grand plaisir que votre serviteur va vous présenter cette deuxième partie du concert jazz de DFM 930. Place donc aux cinq jeunes et talentueux musiciens du Never Ready Jazz Combo. Voici, priorité aux dames, à la basse, et on l'applaudit, Yael Miegebel. À la batterie, Simon Le Petit. Au piano et synthétiseur, Léo Coleman. Au saxophone alto, Nathan Tumbarello. Et last but not least, à la trompette, notre

titre batteur de Saxissimo, Adrien Collat. Le Never Ready Jazz Combo débute sa prestation avec Chicken, composition de Pee Wee Ellis, rendue célèbre par le sax alto Maceo Parker et surtout par Jaco Pastorius, le bassiste de Weather Report. Voici Chicken.

Un pianiste compositeur funky très apprécié par le Never Ready Jazz Combo a écrit cette chanson pour mon père. Écoutons de Horace Silver, Song for My Father.

The Preacher est un standard connu du jazz moderne. Une composition, et oui, elle aussi de Howard Silver, décédé récemment en juin 2014.

Chamé 203, c'est vrai dans cette sérénade encore et toujours de Horace Silver. Écoutons Silver's Serenade. Extrait 5, Silver's Serenade.

Changeons pour une musique aux racines latino. L'œuvre se trouve sur l'album au même nom, sorti début 2013 du célèbre Chucho Valdés. Notre quintette va vous interpréter Mambo Influenciado.

Monsieur Propre, on connaît. En jazz, cela devient, composité par Marcus Miller, Mr. Clean.

de Johnny Grant est une mélodie datant de 1966. Devinez qui l'a composée. Eh oui, encore Horace Silver, un des grands favoris du Never Jazz Ready Jazz Combo, n'en doutez pas.

Notre combo va vous interpréter ensuite un hit ultra connu du genius Ray Charles. Il serait même inutile, je crois, de vous dire son titre. C'est bien sûr Hit the Road Jack.

0: Comme le temps passe vite quand la musique est belle et enthousiaste, notre temps d'émission s'achève, mais la musique revient. La fin du concert du Never Ready Jazz Combo sera programmée dans une prochaine émission de Jazz Radio D9TO. Kihane espère donc vous retrouver nombreux dimanche prochain, 12h45. Amis du jazz et du Never Ready Jazz Combo, au revoir.
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3: Sur DFM 930, ce week-end, on va parler d'un sujet, vous allez voir, assez large. Mon invité, c'est Delphine Delon. Bonjour Delphine.
4: Bonjour Jean-Pierre.
3: Avec vous, on va parler de solitude, mais pas que, de yoga, de cuisine et de retraite, à l'occasion d'un grand week-end que vous avez organisé. Alors, parlez-nous un petit peu de vous et quelle est l'idée de ce grand week-end?
4: Alors, quand je vous parle de moi, alors, il se trouve que je pratique les soins énergétiques et je suis magnétiseuse, voilà. Pour cette partie-là, pour ce week-end, cette retraite, je vais être dans le soin énergétique. J'avais pour idée d'organiser une retraite sur le thème de la solitude. Un sujet qui est vaste, on a tendance à dire ou à croire, à penser que la solitude, c'est quelqu'un qui est tout seul chez lui, recroquevillé sur lui-même. Or, il en est tout autre. Mais ça, je développerai plus tard, je pense. Là, pour enchaîner sur la retraite, c'est que j'avais donc idée de faire une retraite sur la solitude. Donc déjà, c'est un peu quand même atypique. C'est vrai que je trouve que c'est un sujet qu'on aborde peu. Je voulais me démarquer concernant les intervenants. Et pour cela, j'ai donc la chance d'avoir une dans l'équipe. Donc nous sommes 4 intervenantes, en fait. Donc moi, vous l'aurez compris, énergéticienne, et une professeure de yoga, une psychologue, une chef cuistot, que j'appelle ma chef cuistot, qui cuisine en conscience.
3: Alors ça, c'est ce que l'on va découvrir dans cette émission, mais tout au long de ce week-end. Formidable idée que de pouvoir réunir toutes ces personnes-là. Quand on parle de solitude, je crois que Orantem m'avait dit, c'est essayer de vivre sa solitude après 50 ans.
4: Alors là, c'est une retraite qui concerne les personnes, les hommes et les femmes, de plus de 40 ans, à partir de 40 ans.
3: D'accord.
4: Qui sont parfois seuls, qui se sentent seuls, ou qui cherchent vraiment une vraie rencontre avec eux-mêmes et les autres. Et parce que pour mieux rencontrer l'autre, il est nécessaire de mieux se rencontrer soi-même. Donc, on part de là. Voilà. Donc, c'est transformer un peu la manière de rencontrer l'autre, de se reconnecter à soi pour mieux retrouver l'autre.
3: D'accord. Voilà l'idée. Donc ça va être un grand week-end aussi de partage où les gens vont pouvoir parler entre eux. Alors vous allez nous donner déjà la date.
4: Alors la date, nous commençons le vendredi 19 juin à partir de 18h jusqu'au dimanche 15h30. Alors ça se passe au domaine de Chanaya qui se trouve à Solomiac. C'est un domaine qui est en pleine nature. On a 5 hectares autour de nous.
3: Ça va être magnifique.
4: Ouais. Ah ouais, ouais. Vraiment le cadre idéal en fait pour se rencontrer en fait. Ouais. C'est

0: Un espace qui est dédié vraiment à la détente, à la redécouverte de soi, avec on a une piscine, un sauna pour travailler le corps et l'esprit. Enfin bon, voilà.
1: Voilà, donc ça c'est le grand programme de ce week-end. Pour s'inscrire, les gens le font comment ?
0: Alors pour s'inscrire, on peut me joindre directement par téléphone.
1: Oui,
0: au 06 83 18 39 45 ou aussi par mail delphine05@icloud.com.
1: Très bien. On marque une pause dans cette émission. On revient avec Delphine Delon juste après pour continuer à découvrir ce week-end. Et puis je rappelle que tout à l'heure, nous aurons une invitée puisqu'on parlera cuisine. À tout de suite.
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3: 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Faut que je prévoie cette fête que j'ai promis de faire pour le disque d'or. Faut que je pense à l'été, trouver des colos pour les gamins, demander quand est-ce que je les ai. Et puis pour qu'ils voient leurs cousins, faut que je sache ce que mes sœurs ont prévu. Elles vont me dire qu'elles me l'ont déjà dit. Je vais répondre oui mais que je sais plus. Puis faudra que je pense à samedi. J'aimerais les emmener à la mer, loin de ces humeurs grisâtres. Et dimanche on ira voir mon père, on regardera le match tous les quatre. Pour ça faut que je l'appelle d'abord lui, puis cette fille à qui j'avais promis. Déjà il y a 5 jours que demain je la contacterai c'est certain. Et que je lui donnerai mon avis sur ce truc là qu'elle a sorti. Un podcast sur les interdits que j'ai trouvé d'ailleurs très bien. Et puis faut que je poste un beau contenu, je sais pas, un truc nouveau. Et vu le temps que je passe dessus, beaucoup trop peu pour que ce soit beau. Ça va être nul et le pire c'est que je vais réussir à trouver un autre que moi à qui en vouloir pour ça.

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1: Ce matin sur DFM avec Delphine Delon, on vous parle d'une retraite assez particulière, un petit moment pour soi, pour se faire aussi du bien. D'ailleurs Delphine, nous allons aborder plusieurs sujets avec vous. Tout d'abord un sujet, qu'est-ce qui rend cette retraite si différente d'un autre stage classique de développement personnel?
2: La différence c'est que dans un premier temps ça va être l'alliance de 3, même 4 professionnels, avec chacune ses spécialités. La différence est aussi un menu sur mesure autour du thème et une véritable immersion. C'est ce qui va nous différencier, c'est que nous ne promettons pas une transformation, c'est ça. L'objectif n'est pas d'enlever ce qui nous pèse, c'est au contraire d'entendre ce qui fait partie de nous et ce que l'on peut en faire.
1: D'accord, donc ça c'est important, comme ça on voit bien les différences avec d'autres retraites, ça n'a vraiment rien à voir. Alors si ça vous intéresse, il y a plein de choses à y découvrir. Alors, je crois que vous vouliez parler ce matin de cette psychologue qui sera avec vous et un petit peu les sujets qu'elle va aborder à l'occasion de ce rendez-vous.
2: Je ne vais pas parler à sa place, mais effectivement, je peux dire que la psychologue, elle est là pour accompagner les personnes à comprendre leur schéma relationnel, leur répétition, leurs peurs, leurs attentes. Elle est là pour leur permettre de mettre des mots, de prendre du recul, d'éclairer ce qui se joue dans nos liens, et de nous permettre, de permettre aux participants et participantes à sortir de certaines impasses. Et je dirais à savoir faire des choix plus conscients.
1: D'accord. Voilà. Est-ce qu'elle va parler à tout le monde en même temps ou il y aura des rendez-vous un petit peu individuels?
2: Ça sera, j'ai envie de dire, à la demande du participant. Son rôle à elle, son souhait, ne va pas être de faire une analyse profonde. Ce n'est pas ça. Elle est là pour... Elle considère, la psychologue, que c'est vrai que l'effet de groupe est quand même extraordinaire. Que une personne va se reconnaître dans les paroles de l'autre et ça va créer une émulsion et la parole va se libérer beaucoup plus facilement parce qu'on se dit lui aussi ou elle aussi elle vit ça comme moi, oui je comprends etc. Donc c'est vrai que les interventions en groupe sont très intéressantes en ce sens là également et effectivement et évidemment plutôt si un participant souhaite, éprouve le besoin d'aller rencontrer notre psychologue en individuel, bien sûr que cela sera possible.
1: On va marquer une pause, on a parlé de la psychologue, on va peut-être parler de yoga tout à l'heure.
2: Mm-hmm, bien sûr.
1: Juste après le retour de la musique. A tout de suite.

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1: Ce samedi matin, toujours avec mon invité Delphine Delon, nous continuons à parler de ce rendez-vous, de cette retraite. Mais d'ailleurs, quel est le rôle de la psy dans cette retraite, puisqu'on en parlait juste avant la pause?
2: Alors le rôle de la psychologue, ça va être d'offrir un espace sécurisant, où chacun pourra... peut se poser, prendre du recul et pourra mieux se comprendre. Elle va les accompagner à mettre du sens sur ce qu'ils vivent, peut-être sur ce qu'ils ont vécu, à faire des liens et je dirais à accueillir ce qui émerge pendant le week-end. Et tout ça évidemment sans jugement. Parfois remettre du sens sur ce qu'est la solitude et comment chacun la vit.
1: Qu'est-ce qu'elle propose que les gens ne trouveront pas ailleurs?
2: Elle apporte un regard psychologique qui permet d'aller un peu plus en profondeur sans être pour autant dans quelque chose de lourd ou de compliqué. L'objectif n'est pas de faire une thérapie individuelle pour chaque participant. L'idée, c'est ce n'est pas d'analyser à tout prix, mais d'accompagner chacun à avoir des prises de conscience utiles, concrètes et à repartir avec des clés qu'ils pourront réutiliser au quotidien.
1: Voilà, et ça c'est bien parce que ça permet peut-être à des gens de pouvoir tout seul continuer un petit peu le travail qu'ils ont fait tout au long de ce week-end.
2: Absolument.
1: Et ça c'est génial. Alors Delphine, on va marquer une pause parce qu'on a dans un instant quelqu'un au téléphone, on va parler de cuisine. Alors pourquoi ce thème en deux mots avant de la recevoir?
2: Pourquoi ce thème, la solitude?
1: Non, la cuisine.
2: Ah pardon, la cuisine. Mais pourquoi la cuisine? Parce que là, sa spécificité, donc elle se présentera tout à l'heure, c'est Bénédicte, c'est qu'elle fait de la cuisine en conscience. Et c'est vrai que ça commence à se démocratiser, on commence à entendre parler de cette cuisine en conscience. Et je trouve ça tellement intéressant, vous allez voir la façon dont elle en parle est passionnante. On a juste envie de la mettre dans notre cuisine, tout simplement. Et sur la solitude, ce qui m'amène à je me dis, c'est quand même, ça suscite une certaine curiosité, la cuisine en conscience avec la solitude, qu'est-ce qu'elle va nous amener? Qu'est-ce qui va se passer dans cette cuisine? Sachant pardon, qu'elle nous accompagne quand même du petit déjeuner au dîner. Hein.
1: Oui, c'est incroyable. Ouais. Sacré boulot pour elle et sacré personnage apparemment à découvrir. Ouais. On l'a dans même pas 3 minutes au téléphone, à tout à l'heure.

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2: Sur DFM, je suis toujours avec Delphine Delon. Delphine, par rapport à cette émission, cette fois-ci, nous allons avoir une invitée, parce qu'on va parler cuisine. Je vous propose de nous la présenter.
3: Alors, je vais vous présenter Bénédicte qui pratique la cuisine en conscience. Je propose de lui laisser prendre le relais par rapport à cela, par rapport à notre retraite que nous préparons ensemble sur la solitude. Tu peux nous en dire un peu plus, Bénédicte ?
4: Oui, bonjour à tous, bonjour Delphine.
3: Bonjour.
4: Alors moi, je suis chef à domicile et traiteur des saisons et du territoire. Et j'ai une spécificité, c'est que je travaille beaucoup avec des personnes qui organisent des retraites, des stages et des formations autour du bien-être. Et le thème de la solitude est un thème qui me parle beaucoup parce qu'évidemment, la gastronomie, c'est du partage, mais c'est aussi du partage pour soi. Et c'est un moment de partage qui peut être tout à fait délicieux quand on est seul, et je sais de quoi je parle parce que j'ai eu des années de grande solitude, donc c'est pour ça que ça m'a beaucoup parlé. Et du coup, on va concocter, en tout cas moi je concocte mes recettes en fonction de ce que les formatrices proposent, donc on a un bel échange à ce sujet.
3: Est-ce que tu peux nous développer comment tu choisis en fait tes plats par rapport au thème ? Donc nous, aujourd'hui, c'est la solitude sous différentes formes, mais ça c'est encore autre chose. Mais comment tu prépares tes plats ? Qu'est-ce qui fait que tu vas choisir tel ou tel ingrédient par rapport à la solitude ?
4: Déjà, moi je suis d'origine méditerranéenne, donc j'aime les plats qui ont de la chaleur. On est dans le sud-ouest. Comme je disais, je travaille vraiment essentiellement du local et de saison. Et en revanche, j'apporte beaucoup d'épices et beaucoup d'aromates, étant d'origine d'Afrique du Nord, d'Espagne, et mon fils a un père italien. Donc c'est dire à quel point c'est méditerranéen. Ce qui se passe, c'est que je travaille beaucoup autour des épices, et puis beaucoup autour, par exemple, ça va être des chakras du cœur, parce qu'en général, on travaille en termes de solitude, on travaille pas mal autour du cœur, mais ça peut être autour du chakra racine. Et il y a pas mal d'épices, les épices et les aromates correspondent à ces espaces du corps. Et d'ailleurs, on va travailler des légumes racines si on a envie de travailler l'ancrage, on va aller travailler des fruits plus rouges. Enfin, les couleurs aussi s'associent très bien en cuisine, ça c'est une très belle recette. Et donc ça va être vraiment sur cette subtilité du goût et de la saveur. Et puis quand on a échangé toutes les deux autour du thème de la solitude, il y a des plats comme ça qui deviennent évidents, des saveurs qui sont évidentes. Et quand c'est évident pour les formatrices ou formateurs et pour moi, après en fait c'est évident pour les convives qui sont à table.
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3: Sur DFM, je suis toujours avec Delphine Delon. Delphine.
4: Alors, je vais vous présenter Bénédicte. Bénédicte qui pratique la cuisine en conscience.
5: Je rentre tout juste hier soir d'un week-end justement où j'étais chef à domicile dans le même domaine, au domaine de Chanaïa, où va aussi avoir lieu cette retraite autour de la solitude. Là, il s'agissait de constellations familiales. Il y a un jour où justement ils ont travaillé autour du cœur. Il y avait beaucoup d'émotions, il y a beaucoup de choses évidemment qui ont été traversées par les intervenants. Et j'ai vraiment fait une cuisine qui correspondait au soir, enfin voilà, selon les moments. C'était plus ou moins, on va dire, enveloppant, plus ou moins facile à digérer. Donc on est passé de comment dire, il y avait de la focaccia maison. Donc moi, je fais tout maison. Donc il y a un moment donné, il fallait plus de légèreté. Donc je leur ai préparé des rouleaux de printemps, des légumes de saison avec un petit beurre de cacahuète. Tout va être... À un moment donné, le soir, j'ai ressenti dans la journée quand je les voyais qu'il y avait des grosses émotions. Donc je leur ai fait évidemment un gâteau au chocolat. Tout est pensé, tout est réfléchi pour qu'il y ait des découvertes gustatives, pour qu'on se retrouve, pour qu'on ait un moment aussi de silence, même si on est nombreux autour de la table, qu'on se permette de savourer en silence. Et il y a des grands moments de rire, de discussion et aussi de silence quand on passe à table, en tout cas quand je suis en cuisine. Et c'était assez chouette. Par exemple, là, je leur ai fait une ratatouille avec les premières tomates et les premières courgettes, avec des aromates. Ça a été une jolie découverte parce qu'ils connaissent, tout le monde connaît la ratatouille, mais la façon dont je l'ai cuisinée, qui est une cuisine sont à feu très douce en fait et très longue. Du coup, ça développe les aromates et les épices que j'apporte. Donc du coup, ça vient toucher des espaces dans le corps et des espaces gustatifs qu'on ne connaît pas. Et voilà, donc ça réveille aussi des émotions à travers le corps.
3: Une petite question voilà. Supplémentaire. Comment vous êtes rencontrée avec Delphine? Et vous, ça a toujours été votre métier?
5: Alors non, pas du tout. Moi, je suis... Alors pour tout dire, c'est drôle. Je suis photographe et journaliste de métier. J'ai une agence de communication digitale à côté, vous voyez, donc j'adore avoir plusieurs casquettes et je suis chef à domicile et traiteur depuis 4 ans et je travaille depuis 4 ans avec beaucoup de voilà, je vous dis, formation et retraite. J'étais dans le Vaucluse et je suis arrivée dans le Tarn en novembre 2025. Du coup, comment? Bah parce que je suis devenue la chef à domicile du domaine Chanaïa où va avoir lieu cette magnifique retraite.
3: D'accord. Delphine, une petite question pour terminer?
4: Moi j'ai hâte de commencer sur surtout l'aventure. Et c'est vrai que je prends à chaque fois plaisir d'écouter, d'entendre Bénédicte parler de ses différents mets, de ses différents... Enfin, tout ce qu'elle peut faire. Voilà. Donc, vivement que...
5: Et moi, j'ai hâte de cuisiner pour vous.
3: Voilà. Et pour les auditeurs qui ne pourront pas venir ce jour-là, vous auriez, je ne sais pas, par exemple, un fruit fétiche que vous dites, ça, c'est le genre de fruit qu'il faut prendre tous les jours parce que ça fait du bien au moral.
5: Un mets fétiche.
3: Oui, ou un mets fétiche.
5: Alors moi, je suis spécialisée en lactofermentation aussi, donc je vraiment, c'est quelque chose que j'aime faire découvrir dans ma cuisine, et je sais que je tape dans mes pots de lactofermentation. On va dire... il faut pas, par exemple, à la maison, j'ai un enfant qui a 11 ans et je laisse toujours traîner des fruits et des morceaux de légumes sur la table parce que c'est le meilleur moyen qu'il en mange. Et on a peur croquer comme ça à la volée sur un moment de discussion ou en se baladant. Là, en ce moment, c'est plutôt dans une fraise et dans des asperges. Et moi, je dis croquer la vie à pleines dents en croquant des légumes et des fruits de saison à n'importe quel moment de la journée.
3: C'est super. Merci beaucoup. Et les personnes qui se seront inscrites auront l'occasion de vous découvrir donc avec Delphine. Delphine, on dit au revoir à notre invitée et on la retrouvera très bientôt à l'occasion de cette belle journée. Merci.
4: À bientôt, Bénédicte.
5: Merci à vous.
4: Merci.
5: Au revoir.
4: Au revoir.
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2: Toujours avec Delphine Delon, l'invitée de ce week-end sur DFM 930. On parle de cette retraite qui va se dérouler du 19 juin au 21 juin. On rappelle l'endroit, magnifique.
3: Alors l'endroit, c'est au domaine de Chanaïa qui se trouve à Solomiac.
2: Alors s'il y a un endroit qui est très sympa pour faire ça, c'est pour y faire du yoga. Parce que là, on va être face à la nature, j'espère qu'il ne pleuvra pas. Et donc dans un décor assez incroyable, dans un silence aussi. Qu'est-ce qu'on va apprendre avec ce yoga?
3: Alors le yoga, c'est avec donc... Je disais au tout début, une professeure de yoga, c'est Olivia, la professeure de yoga. Elle va travailler, Olivia, à travers le souffle, le mouvement et la présence. Elle va aider chacun à se reconnecter à ses sensations, à retrouver un ancrage, une stabilité intérieure. Le corps, en fait, devient un appui. Un appui et on ne le considère plus comme un obstacle. Ou pas, voilà. Elle se sert du yoga, en fait, pour explorer cette solitude, donc. Et par le mouvement, elle va nous permettre, elle va leur permettre d'apprendre à se connaître. Voilà, c'est une pratique qu'elle utilise comme un outil de connaissance de soi, en passant par les mouvements du corps et de la respiration.
2: Alors, dites-moi Delphine, des personnes peuvent venir à cette retraite, on rappelle, c'est un petit peu sur la solitude. On n'a jamais pratiqué le yoga, on ne sait pas ce que c'est. C'est pas grave,
3: non,
2: on va rentrer dans le groupe, on va comprendre facilement.
3: Bien sûr. C'est adapté, quel que soit le niveau d'ailleurs. Il n'y a pas besoin d'un niveau de yoga particulier pour pouvoir participer à cette retraite avec Olivia. Non, sans aucun problème, sans aucun doute.
2: Et on termine ce rendez-vous de ce week-end avec vous. Delphine, alors qu'est-ce que vous allez proposer, vous?
3: Alors moi, en tant qu'énergéticienne, je vais mettre en place une approche qui va permettre de relâcher moi les tensions. Je vais travailler donc sur le corps. Je vais l'apaiser. Je vais remettre du mouvement là où il y a de la fatigue ou du stress ou des blocages. C'est un travail concret, sensible, qui passe par le corps. Donc vous voyez, on parle beaucoup de sport, de corps, pardon, entre Olivia, moi, Lyra, on va passer par le corps. Voilà.
2: Tout se fait par le corps.
3: Oui, beaucoup. Voilà. Oui.
2: Là aussi, ça sera des rendez-vous en groupe et individuels?
3: Alors, on va faire effectivement en groupe, en groupe. Et toujours pareil, si une personne souhaite avoir un soin vraiment énergétique individuel, bien sûr qu'on pourra s'adapter. Mais à la base, on va privilégier, enfin moi, le groupe. Mais je n'exclus absolument rien.
2: On va terminer cette émission dans un instant. On marque une pause et on revient avec Delphine.
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6: Sur DFM 930, on a passé une bonne matinée avec Delphine Delon. Merci d'être venue d'ailleurs au studio de DFM 930 pour cette retraite que vous avez initiée avec toutes les personnes dont on a parlé tout au long de cette heure et consacrée un petit peu à la solitude. Alors, rapidement, on rappelle le jour, l'endroit et comment on réserve.
7: Alors, le jour, c'est du vendredi 19 juin à partir de 18h au dimanche 21 juin 15h30. Ça se passe au domaine de Chanaïa à Solomiac, c'est dans le Gers, donc, dans un domaine de 5 hectares, en pleine nature.
6: Oui. Comment on fait pour réserver?
7: Donc voilà, vous pouvez me joindre au 06 83 18 39 45 et je répondrai avec grand plaisir à vos questions. Ou aussi par mail, donc delphine05@icloud.com.
6: Delphine, est-ce qu'il y a une date à laquelle après vous n'allez plus prendre d'engagement?
7: Oui, là on clôture l'inscription au 13 mai.
6: D'accord, voilà, donc il faut se dépêcher pour s'inscrire. Il y a un coût de financement, ça vous en parlerez avec les personnes au téléphone, comment ça se passe. Évidemment, ça ne peut pas être gratuit, hein, c'est tout un week-end complet avec la résidence et donc à passer un moment. Oui, vous vouliez dire?
7: Non, je vous
6: écoute. Bon, c'est vrai, c'est tout à fait comme ça. Et on espère aussi avoir un retour après. Peut-être que vous reviendrez nous dire deux mots rapidement pour nous parler de ce qui s'est passé ce week-end-là et comment les gens l'ont ressenti. Est-ce que vous aimeriez avoir aussi un mix entre hommes et femmes, que vraiment ça soit sympa, ou c'est plus de femmes qui viennent à ce rendez-vous d'habitude?
7: Figurez-vous que à ce jour, on a quand même une majorité d'hommes.
6: D'accord. Ah, donc, très bien.
7: Ouais. Voilà. Après la préférence, nous, dès lors que la personne est là pour évoquer sa solitude et si elle peut repartir, et elle repartira de toute façon avec des choses à mettre en place, c'est tout ce qui nous importe. Mais c'est vrai que, évidemment, que ce soit mixte, c'est intéressant d'avoir que les hommes même écoutent les femmes et inversement, parce que on peut avoir différents regards selon le sexe sur le thème la solitude. Chacun peut amener sa définition.
6: Donc le sujet, ça sera la solitude. Et je crois que vous vouliez terminer par un petit texte, une petite phrase de fin pour cette émission.
7: Un texte. En fait, j'avais envie juste de dire que si aujourd'hui vous ressentez cette solitude, même si vous êtes entouré, parce que je le dis et je le redis, la solitude, ce n'est pas forcément être seul. On n'a pas besoin d'être seul pour se sentir, pour éprouver cette solitude. Ne laissez pas passer ça. Ça serait dommage. Venez avec nous sur ce week-end. C'est peut-être exactement ce dont vous avez besoin. Voilà.
6: Merci Delphine. Bon week-end.
7: Merci à vous.

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2: Sur DFM 930, j'ai le plaisir d'accueillir ce week-end une personne qui vient du Lot-et-Garonne d'Agen, c'est Nathalie Barthe. Bonjour Nathalie.
3: Bonjour Jean-Pierre.
2: Merci d'avoir accepté notre invitation. On va parler d'un sujet pas commun, on va parler de dame de compagnie. Vous allez nous raconter un petit peu votre métier et peut-être susciter l'envie ici dans le Gers de faire la même chose. Alors, qu'est-ce qui vous a donné d'ailleurs envie à vous de devenir dame de compagnie? Parce que c'est quand même un choix assez particulier.
3: Tout à fait. Ben, je crois que c'est un mélange de parcours professionnel et de chemin personnel. J'ai longtemps travaillé comme assistante de direction, gestionnaire de paie, dans des environnements exigeants où la rigueur, la discrétion et l'écoute étaient essentielles. Mais après un licenciement économique, j'ai eu envie de faire quelque chose qui ait plus de sens pour moi. Et donc j'ai pris le temps de réfléchir, je me suis demandé qu'est-ce que j'aime vraiment, et la réponse était simple, être utile, apporter du réconfort, créer du lien. Donc devenir dame de compagnie, c'est mettre mes qualités humaines au cœur de mon métier. C'est une reconversion choisie et pas subie. Et aujourd'hui, je me sens à ma place.
2: Oui, parce que vous allez nous raconter tout ça au fur et à mesure de cette émission.

0: limonade, une partie de jeux de société pour stimuler la mémoire, un moment de lecture, un atelier cuisine autour d'un plat simple, une aide à l'organisation du quotidien ou simplement une conversation autour d'un café. Je propose aussi un accompagnement aux courses, au shopping, aux rendez-vous médicaux, au marché, au cinéma, au théâtre et parfois même des courts séjours à la mer ou à la montagne. Et puis aussi je m'adapte et je propose une aide administrative, une initiation aux outils numériques, les démarches en ligne, etc. Donc je suis là pour rendre le quotidien plus fluide, plus doux, plus joyeux. Et donc je cherche à créer des moments qui font du bien, qui rompent l'isolement et qui redonnent le sourire.
1: Merci Nathalie. On le sent ce sourire à l'antenne ce matin sur DFM. On va marquer une courte pause, on revient avec Nathalie Barthes pour parler donc de ce métier d'âme de compagnie. À tout de suite.

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0: Sur DFM 930, on continue cette émission ce matin, devenir dame de compagnie avec Nathalie Barthes qui est avec nous. Alors Nathalie, on va développer encore un petit peu plus sur ce métier qui peut devenir aussi une passion, parce que s'occuper des personnes âgées, ça peut devenir une passion. Quelles sont les qualités essentielles pour exercer ce métier, selon vous?
9: Alors, la première qualité pour moi, c'est la bienveillance. Il faut vraiment aimer les gens, avoir envie de les écouter, de les comprendre et surtout sans jamais juger. Ensuite, la discrétion. On entre dans l'intimité des personnes, il faut savoir être présente sans être intrusive. Il y a aussi la patience, l'adaptabilité et une vraie capacité d'observation. Parfois, un simple changement d'attitude ou de regard peut révéler un besoin ou une inquiétude. Et bien sûr, le sérieux, ce n'est pas un métier improvisé. Je suis formée au premier secours et j'ai obtenu mon diplôme de dame de compagnie. Je me forme en continu, notamment sur les maladies neurodégénératives. Mais la dame de compagnie, c'est aussi une professionnelle du maintien de l'autonomie, de la stimulation cognitive et motrice et de l'hygiène de vie. Son rôle est de repérer les fragilités et de tout mettre en œuvre pour y remédier. C'est un métier de cœur, mais aussi de responsabilité.
0: Et oui, voilà, de cœur et de responsabilité. Il faut bien comprendre ces deux choses-là et c'est très important. Alors, quel impact avez-vous observé chez les personnes que vous accompagnez? Parce qu'aujourd'hui, vous accompagnez combien de personnes?
9: 4 personnes.
0: D'accord. Parce que hors antenne, vous parliez d'une personne avec qui vous, peut-être vous feriez du jardin ou vous l'avez déjà fait.
9: Voilà, c'est ce qu'on a prévu en fait. Voilà, une multitude d'activités et de s'adapter à la personne. Donc au niveau des impacts, c'est souvent très touchant parce qu'il y a des personnes qui retrouvent le sourire, qui reprennent goût à sortir, à cuisiner, à jouer, à parler. Et parfois, il suffit juste d'une présence rassurante pour que la journée soit complètement différente. Et j'ai eu la chance de voir des personnes qui reprenaient confiance en elles, qui osaient demander de l'aide, qui se sentaient moins seules et qui avaient surtout de nouveau des envies. Et ça, c'est formidable. Puis il y a les familles aussi, qui sont soulagées de savoir que leur proche est accompagné avec douceur et sérieux. Parce qu'en fait, la dame de compagnie, c'est un soutien précieux pour les proches aidants. Ce métier crée du lien, ce lien a un vrai pouvoir, il apaise, il stimule, il répare parfois, et c'est ce qui me motive chaque jour.
0: Et voilà, donc cette belle histoire va continuer dans quelques secondes, on va marquer une pause, on se retrouve avec Nathalie Barthes pour parler de ce métier de dame de compagnie.

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1: Dame de compagnie, c'est le sujet ce matin sur DFM 930 avec Nathalie Barthes qui est venue d'Agen pour nous parler de ce métier. Vous travaillez en tant que dame de compagnie indépendante. Concrètement, comment fonctionne la rémunération et quelles sont les démarches pour les personnes qui souhaitent faire appel à vous et peut-être ceux qui veulent aussi se lancer dans ce métier. Et là, écoutez bien, si vous avez envie de faire ce métier, Nathalie va vous donner pas mal d'infos.
2: Voilà. Alors moi j'ai choisi, donc je suis dame de compagnie indépendante, mais j'ai choisi une formule particulière. En fait, je travaille via le CESU+. C'est un service officiel de l'URSSAF. C'est un système simple et sécurisé. Je suis salariée et la personne que j'accompagne devient l'employeur. Mais tout est automatisé. C'est vraiment très très simple. Pour les personnes de plus de 70 ans ou handicapées, il y a une exonération immédiate de 50% du montant des dépenses effectivement supportées, donc le salaire et les cotisations sociales. C'est un avantage important et surtout cela clarifie complètement la relation. Tout est déclaré, c'est transparent, c'est sans surprise. Et si la personne n'est pas à l'aise avec l'informatique, ce n'est pas un problème. Je viens avec ma tablette ou mon ordinateur, je crée son dossier CESU avec elle, je prépare le contrat de travail et nous faisons ensemble les déclarations chaque fin de mois. Mon objectif, c'est que tout soit simple, fluide et rassurant, aussi bien pour la personne accompagnée que pour sa famille. Et
1: voilà, ça, ce sont des choses, c'est vrai, on le disait en antenne, des fois, l'État fait des choses qui ne sont pas bien, mais là
2: oui.
1: sur ce plan-là, c'est incroyable, c'est bien réglé.
2: Tout à fait.
1: Vous qui vous en servez souvent, maintenant, vous pouvez le témoigner. Quoi.
2: Voilà, c'est un point vraiment très positif, et puis c'est un service mais qui fonctionne vraiment très très bien, de façon très simple, c'est formidable. Ouais.
1: Alors, une fois que l'on a fait ça, il y a aussi la partie... se faire connaître. Alors comment faites-vous en tant que dame de compagnie indépendante pour se faire connaître et rencontrer, on va dire, vos futurs clients, mais on n'aime pas trop les appeler comme ça.
2: Non, voilà, ce sont les personnes que j'accompagne. En fait, je communique beaucoup localement. J'ai créé un flyer que je distribue dans les commerces, les pharmacies, les cabinets médicaux. Je pense qu'il est clair, chaleureux, il explique bien mes services. J'ai aussi une page Facebook où je partage chaque semaine des témoignages, des idées d'activité, des messages positifs. Dernièrement, j'ai fait faire un covering sur la lunette arrière de ma voiture avec mes coordonnées et mon activité. Ça me permet de me faire connaître dans les rues d'Agen et des environs. Et plusieurs personnes m'ont déjà contactée après m'avoir vu passer. Donc, je suis assez contente. Récemment aussi, un journaliste a écrit un bel article sur moi dans Le Petit Bleu et La Dépêche de Lot-et-Garonne, ce qui m'a permis de toucher un public plus large. Et maintenant, cette interview à la radio. Et là, c'est une nouvelle étape. Et merci beaucoup de me recevoir aujourd'hui. Et voilà. Et après, je pense que le bouche à oreille, mais aussi... Enfin, je crois au bouche à oreille, à la transparence. Et montrer qui je suis, ce que je propose et pourquoi je le fais en fait. Je veux que les gens sentent qu'il ne s'agit pas juste d'un service, mais d'un engagement humain.
1: Voilà, et ça c'est très important. On marque une pause et on va terminer cet entretien ce matin avec Nathalie Barthes pour parler de ce métier.

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2: Sur DFM 930, depuis ce matin, Nathalie Barthes est notre invitée. On parle de dames de compagnie. On espère que ça vous aura donné envie d'en savoir un petit peu plus. Et peut-être que dans vos familles, vous dites, bah, ouais, si quelqu'un s'occupait de mon papa ou de ma maman comme ça, bah, c'est sympa, c'est cool. Alors, Nathalie, vous êtes à Agen et autour d'Agen.
3: Oui.
2: Mais on peut imaginer que quelqu'un puisse vous contacter pour dire, bah, moi, je voudrais faire la même chose ici dans le Gers, entre Condon et Auch, créer ces services qui peut-être encore n'existent pas. Je ne sais pas, peut-être que vous aurez des témoignages. Alors, quel message aimeriez-vous transmettre aux auditeurs de DFM 930?
3: Mais j'aimerais leur dire que la présence humaine peut vraiment tout changer. Qu'un moment partagé, même simple, peut apporter du réconfort, de la joie et du lien. Et vieillir ne doit pas rimer avec solitude. Je suis là pour accompagner, pour écouter, pour créer des instants qui font du bien. Et j'aimerais que les auditeurs sachent que ce métier existe, qu'il peut être une vraie solution pour leurs proches ou pour eux-mêmes. Plus qu'une présence, c'est un soutien au quotidien et je le fais vraiment avec cœur.
2: Et ça, c'est vrai. Alors, on va donner, nous, vos coordonnées sur l'antenne de DFM. On rappelle, si vous voulez contacter Nathalie Barthes, c'est au 06 02 53 01 94. Vous avez donc une page qui s'appelle...
3: Dame de compagnie pour senior Agen.
2: Voilà, on tape ça sur Facebook, on
3: vous
2: trouve.
3: Tout à fait, voilà.
2: Et il y a un petit mail, damedecompagnie47@gmail.com.
3: Voilà.
2: Alors, Nathalie, pour ceux qui vont vous découvrir, faut savoir que vous ne vivez pas que de ce métier-là, parce qu'il en faudrait un petit peu plus, mais vous avez une autre passion, c'est comme ça que l'on s'est rencontrés, l'audio et la vidéo. Et vous me disiez que vous avez filmé beaucoup de concerts, de spectacles, etc. Mais vous aimeriez peut-être rejoindre l'utile et l'agréable, filmer ces personnes âgées dans leur quotidien avec vous et les laisser parler. C'est ça le but ?
3: Tout à fait. Voilà, c'est un rêve et de rencontrer une personne qui me raconte sa vie, les moments forts de sa vie, de la filmer, de poser la caméra dans un coin, qu'elle soit pas trop intrusive, voilà, discrète, et qu'elle me raconte sa vie. Après, je réaliserai tout un montage. Et on peut faire un film d'une heure avec vraiment les expressions sur le visage, avec les émotions, avec voilà, des images fabuleuses et des histoires souvent que les enfants ne connaissent pas, puisque ça serait un moment privilégié entre cette personne et moi. Et plutôt que de raconter toujours un peu les mêmes histoires, peut-être de générer, de faire ressortir des souvenirs d'autres moments forts. Voilà. Et ça, c'est un rêve. Voilà. J'espère qu'un jour, ça se pourra.
2: Parce que dans votre métier de vidéaste, je pense qu'on dit comme ça, vous filmez des concerts, des spectacles, mais aussi des réunions de famille, des mariages, des choses comme ça.
3: Tout à fait. Donc,
2: on vous appelle sur le même numéro.
3: Voilà, je vais faire des clips institutionnels, fais des spectacles, je vais faire des moments forts de vie, des mariages, des baptêmes, des anniversaires importants où on peut réserver une salle des fêtes où toute la famille vient, etc. Donc voilà, tout ce qui
2: c'est. Alors, on va juste rajouter pourquoi aujourd'hui elle est avec nous sur DFM 930. C'est en fait il y a quelques années, ça fait quoi, 5 ans, 6 ans, 7 ans, je ne sais plus.
3: 7 ans à peu près.
2: Vous étiez venu filmer l'élection Miss Gers.
3: Oui.
2: Ici, c'était les préparations.
3: Les préparations, voilà, de Miss Gers avec Karine.
2: Avec Karine.
3: Et une très belle rencontre. Mmh. Et voilà, et on s'est rencontrés et on est resté en lien.
2: Et vous me disiez que la vidéo est toujours sur YouTube, sur votre chaîne YouTube.
3: Oui, tout à fait.
2: On va marquer une pause. On se retrouve avec Nathalie Barthes pour parler de ce métier de dame de compagnie. A tout de suite.
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1: Sur DFM 930, depuis ce matin, Nathalie Barthes est notre invitée. On parle de dame de compagnie. Donc voilà, Nathalie, on sait qu'on a retrouvé quelques infos. C'était il y a 6 ans. Sur la chaîne YouTube, c'est Nathalie Barthes.
2: Voilà.
1: Et vous avez une information supplémentaire, le nombre de vues et le nom exact de la vidéo.
2: Voilà, donc le nom exact, c'est Journée de cohésion Miss Gers, 30 juin 2019. Et nous avons eu 1267 vues. Donc voilà, c'était en 2019. Donc, voilà.
1: C'est un beau souvenir parce que du coup, Nathalie, vous avez découvert Castera, le restaurant, le lac, le casino et les thermes.
2: Ah mais tout à fait, et ça a été un coup de cœur. Et je suis ravie d'être parmi vous aujourd'hui et de revoir Castera. Voilà.
1: Merci beaucoup Nathalie, on rappelle ce métier d'âme de compagnie. J'espère que vous aurez donné toutes les infos nécessaires à ce que des gens puissent eux aussi se lancer dans ce métier. Et puis voilà, c'est bien de penser aussi à nos seniors et de pouvoir continuer comme ça à leur faire vivre des choses, de très très belles choses.
2: Tout à fait.
1: Merci Nathalie, au revoir.
2: Merci de m'avoir reçu, au revoir.
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2: Bonjour à tous. Aujourd'hui, c'est le dernier épisode de la radio cubaine. Une longue et belle histoire. L'émission précédente, je vous avais dit que les feuilletons, programmes dramatisés étaient les préférés des auditeurs. Entre 1928 et 1939, le Cubain Alejo Carpentier commence à travailler à la radio en France et réaliser une programmation radiophonique de qualité en France avec le pionnier de la radio française, Paul Desarmes, qui a fondé son studio phonérique en 1932. Ils ont adapté à la radio le conte « Le Rossignol » d'Andersen, le récit « Les mille et une nuits » et bien d'autres. L'adaptation la plus importante était « Livre des colombes ». À l'époque, pour travailler dans le département des effets spéciaux, il fallait faire preuve de créativité comme Gerardo Gómez Mederos, plus connu comme Yayo, un des plus premières dans les spécialités intégrantes du groupe dramatique renommé de la CMKC à Santiago de Cuba. Yayo réalisait les effets spéciaux avec tout ce qu'il avait à portée de main. Il essayait tout et répétait mille fois les sons jusqu'à qu'il obtenait le son le plus ressemblable à la réalité. Compte une anecdote qu'il avait testé innombrables objets pour reproduire les sons des gouttes d'eau. Et finalement, il a réussi à voir le son le plus réel avec sa bouche. Et pendant la diffusion du feuilleton, on avait l'impression de voir les gouttes tomber vraiment. Le style propre qui identifie la radio cubaine fait la différence. Devient son slogan Radio Cuba, sonido para ver.
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2: Chaque station de radio a son propre slogan. Actuellement, l'archipel compte avec 100 stations radio, dont une internationale et 6 nationaux, toutes digitalisées. La radio cubaine est aujourd'hui vivante, car elle a 100 ans aujourd'hui. C'est dû à son engagement constant de ressembler à l'époque à la génération actuelle. Vous pouvez écouter la radio cubaine dans les plateformes radiosdecuba.com.
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3: Tous les premiers mercredis du mois, je vous propose de retrouver Mathieu Zumalacarigui, conseiller GERS numérique, pour une petite chronique, pour en apprendre plus sur la culture numérique et surfer sur Internet en toute sécurité, pour aider les Gersoises et les Gersois à se sentir plus à l'aise avec le numérique.
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3: Mathieu, bonjour.
4: Bonjour.
3: Alors, pour beaucoup d'utilisateurs, une boîte mail est une simple boîte aux lettres qui permet de recevoir des messages et d'en envoyer, tout comme une boîte aux lettres en métal. Mais son rôle ne va-t-il pas au-delà de cette simple fonction ?
4: Alors évidemment, depuis quelques années déjà, la boîte mail a cessé de remplir uniquement un rôle de simple boîte aux lettres qui reçoit du courrier. Puisque en effet, vous l'aurez sans doute remarqué, mais lors des navigations sur Internet, dès qu'on a besoin d'accéder à une information personnelle, de consulter une facture, d'accéder à ses comptes en banque, ou du moins de s'inscrire pour la première fois sur le site du compte en banque, on nous demande tout le temps l'adresse mail, souvent derrière, qui fera office d'identifiant. Donc déjà, dans un premier temps, on remarque que la boîte mail n'est pas une simple boîte aux lettres, puisqu'en réalité, elle représente aujourd'hui la première brique de notre identité numérique. Donc, il est très important de savoir la gérer pour ne pas avoir à remplacer cette fameuse première brique tous les 4 matins dès qu'une boîte mail est sursaturée ou devenue ingérable à cause des spams. Alors pour ça, il existe différents outils et différentes habitudes à prendre, c'est-à-dire que déjà, on va éviter de laisser sa boîte mail dormir pendant des périodes à durée indéterminée, parce que sinon, on va se retrouver avec des boîtes mail où chaque fois qu'on va vouloir consulter un mail, rechercher un mail, on va devoir faire le tri parmi des milliers de mails indésirables, de spams, de messages stockés qu'on a gardés au cas où en vrac dans la boîte de réception. Donc une boîte mail, à la différence d'une boîte aux lettres, elle est dotée d'un système de classement. C'est-à-dire qu'on peut très facilement créer des dossiers pour mettre des mails de côté et ne pas les stocker ad vitam aeternam dans l'onglet boîte de réception, ce qui au final reviendrait à chaque fois qu'on ouvre la boîte aux lettres, prendre le courrier, le jeter dans sa baignoire et le gérer plus tard. Techniquement, ça marche, on stocke le courrier, mais pour le consulter, c'est quand même vachement plus compliqué et on peut se retrouver complètement dépassé en fait par la quantité de courriers à lire, de mails à lire, et donc se retrouver avec une boîte mail qu'on n'ouvre pas parce que c'est juste décourageant de voir ces plus de 10 000 mails stockés là sans qu'on sache quoi en faire. Donc, il existe des logiciels ou des sites pour nettoyer sa boîte mail, des newsletters notamment de manière quasi automatique. Je pense par exemple à CleanFox qui permet de nettoyer sa boîte mail automatiquement en lui donnant ses accès entre guillemets. Et sinon, évidemment, il s'agit de, encore une fois, d'avoir les bonnes habitudes. Je sais, j'en demande beaucoup entre le numérique responsable, l'esprit critique, la boîte mail, mais le numérique, au final, c'est surtout une question d'habitude et de bonnes habitudes. Le but, c'est de créer des dossiers dans sa boîte mail pour trier son courrier, le ranger dès qu'il arrive, comme ça, même si on veut consulter un mail pour plus tard, on sait qu'il est rangé dans le bon onglet pour pouvoir ensuite le retrouver et continuer d'utiliser sa boîte mail sans problème et sans avoir à tout le temps refaire les démarches de création d'une nouvelle boîte mail, comme j'ai pu le voir lors de mes accompagnements un nombre de fois. Et également, la boîte mail, pour beaucoup, c'est aussi un outil qui sert à communiquer avec le monde extérieur, malgré tout, ça reste aussi ça. Mais il faut éviter de tomber dans certains pièges de facilité. À titre d'exemple, mon préféré, et je m'adresse à toutes les associations qui nous écoutent, de grâce, CC, ça ne veut pas dire copie cachée. Est-ce que tu sais ce que ça veut dire ? Non ?
3: Non.
4: Alors, CC, en fait, c'est un archaïsme, ça veut dire copie carbone. Ça veut dire que tout ce que vous mettez dans l'onglet CC pour envoyer vos mails partira littéralement à toutes les personnes que vous mettez dedans, mais sans les cacher. C'est de là que vient ce fameux pavé de 35 lignes d'adresse mail qui peut exister des fois au début de certains mails. Donc, par exemple, privilégiez quand vous faites des envois massifs de mails d'utiliser l'onglet CCI, qui lui veut dire copie carbone invisible. Voilà, donc c'est un des réflexes à prendre parmi tant d'autres. N'hésitez pas à vous renseigner sur tout le glossaire des boîtes mail. Il y en a pas mal, mais le principal écueil, c'est déjà celui-là, si vous voulez éviter d'avoir des problèmes, notamment d'ordre légaux, avec certaines personnes qui ne voudraient pas voir leur adresse mail fuitée.
3: Mathieu, merci pour ces conseils précieux. Le mois prochain, on parlera d'une question très importante, le droit à l'effacement sur Internet.
4: Mais avec plaisir, au mois prochain.
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15: 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Responsable de structure d'accueil en CDI à Géguin. 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Auxiliaire de vie en CDI à Eauze. Cuisinier en CDI à Sainte-Mère. Technicien d'intervention sociale et familiale en CDI à Florence, responsable de rayon en CDI à Florence et employé de rayon libre-service en CDI à Florence, agent technique polyvalent en CDI à Serran, mécanicien automobile en CDI à Gabaret, silotier en CDI à Sainte-Christie, aide médico-psychologique en CDI à Ordre-en-la-Roque, diététicien en CDI dans le Gers, intendant de maison en CDI 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
6: 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Je vous écoute, à lundi.

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3: Hola mi gente, bienvenidos en Mueve tus caderas con Camille. Aujourd'hui on part direction la República Dominicana avec un artiste incontournable de la bachata, Oscar Sarante. Ce titre s'appelle Guitarra, une chanson remplie de nostalgie et de sentimientos puros. Sortie dans les années 90, cette bachata met en avant un élément central du genre, la guitare bien sûr. Mais ici, elle devient presque un personnage à part entière. La guitarra, c'est la confidente, celle qui écoute les peines de cœur, los amores perdidos. Oscar Sarante, avec sa voix profonde et llena de emoción, nous raconte une histoire d'amour, de douleur et de confidence nocturne avec sa guitare. C'est une bachata romantica que llega al alma. Parfaite para sentir, para recordar y claro para mover un poquito las caderas también. Alors sube el volumen y laisse-toi emporter par la guitarra de Oscar Sarante.
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1: Le bulletin des prévisions de Météo France pour ce soir et cette nuit, c'est l'arrivée de la pluie sur le secteur de Castéra-Verduzan, Vic-Fezensac, Valence-sur-Baïse, mais également sur le secteur d'Auch. En revanche, les éclaircies seront conservées à Condon, Nérac, Fleurance et Éoze. Pour ce qui est des températures, 21 à 22 degrés en moyenne. Cette nuit, la pluie s'étend à tout le département et il fera 17 à 18 degrés en moyenne. Allez, on regarde à présent votre début de semaine avec la journée de demain lundi. De la pluie sur tout le département en matinée avec des températures de 18 à 20 degrés. L'après-midi, la pluie s'arrête pour laisser la place à un ciel très nuageux et des températures de 21 à 22 degrés. Quoi qu'il en soit, Jean-Pierre vous fera un point plus détaillé et plus complet dès 5h demain matin. Quant à moi, je vous souhaite une très bonne fin de week-end sur DFM 930.
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2: Voici les offres d'emploi de cette semaine en CDD. Agent technique polyvalent à Condon, psychologue d'éducation nationale de second degré en CDD à Condon et caviste en CDD à Condon. Ouvrier manœuvre dans le TP en CDD à Saint-Oreille-Pouc-Petit. Ouvrier agricole polyculture en CDD à Lorox-sur-Loss. Employé polyvalent en CDD à Mignotosia. Animateur périscolaire en CDD à Valence-sur-Béise. Ouvrier agricole de grande culture en CDD à Biaziet. Agent de cuisine en CDD à La Romieux, chauffeur tractoriste en CDD à Gondrin, aide-soignant en CDD à Montréal, agent de conditionnement et de manutention en CDD à Terrobe, aide à domicile en CDD à Coursan, vendeur de melons en CDD à Lectoure, agent de sécurité CQP en CDD à Lectoure et surveillant de baignade en CDD à Lectoure, serveur en restauration en CDD à Lanpax, agent d'accueil de bureau et d'admission en CDD à Vic-Fezensac, moniteur d'auto-école en CDD à Vic-Fezensac et préparateur en pharmacie en CDD à Vic-Fezensac, ouvrier de chais en CDD à Eauze, animateur en CE en CDD à Stafford, responsable de secteur d'aide à domicile en CDD à Florence, chargé de facturation client en CDD à Florence, jardinier en CDD à Roquelaure, cuisinier en CDD à Mancienne, agent éducatif de nuit en CDD à Saint-Clair, bûcheron et lagueur en CDD dans le Gers, conducteur de voyageurs réseau routier en CDD dans le Gers et agent de remplacement vacher bovin en CDD dans
1: le
2: Gers.
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1: Le bulletin des prévisions de Météo France pour ce soir et cette nuit, c'est l'arrivée de la pluie sur le secteur de Castéra-Verduzan, Vic-Fezensac, Valence-sur-Bèze, mais également sur le secteur d'Auch. En revanche, les éclaircies seront conservées à Condon, Nérac, Fleurance et Eauz. Pour ce qui est des températures, 21 à 22 degrés en moyenne. Cette nuit, la pluie s'étend à tout le département et il fera 17 à 18 degrés en moyenne. Allez, on regarde à présent votre début de semaine avec la journée de demain lundi. De la pluie sur tout le département en matinée avec des températures de 18 à 20 degrés. L'après-midi, la pluie s'arrête pour laisser la place à un ciel très nuageux et des températures de 21 à 22 degrés. Quoi qu'il en soit, Jean-Pierre vous fera un point plus détaillé et plus complet dès 5 heures demain matin. Quant à moi, je vous souhaite une très bonne fin de week-end sur DFM 930.
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7: Bonjour, bienvenue dans la chronique Septième ciel et quelques nuages. C'est Julie et aujourd'hui, on va aborder un sujet. Ce sujet, c'est pourquoi on n'ose pas parler de sexualité, même en couple. Alors parfois, on partage des années avec quelqu'un, mais on n'ose toujours pas lui dire ce qu'on aime vraiment au lit. On peut parler de travail, parler d'argent, de projet, mais dès qu'il s'agit de sexualité, le silence s'installe. Mais pourquoi ? Parce que bien souvent, on a peur. On a peur de vexer, on a peur de blesser, on a peur d'être jugé, on a peur d'être incompris. Alors on se tait, on fait semblant que tout va bien. On s'adapte et surtout on évite le sujet. Et petit à petit, un décalage s'installe. Parce que l'autre ne peut pas deviner. Il ou elle ne peut pas ressentir à notre place. Et encore moins comprendre ce qu'on ne dit pas. Et c'est là que beaucoup de couples s'éloignent, sans même s'en rendre compte. Parce que la sexualité, ce n'est pas juste un acte, c'est un langage. Un langage du corps, du désir, mais aussi des émotions. Et comme tous les langages, il s'apprend, il se partage et il se construit à deux. Mais pour ça, il faut oser se parler. Oser dire j'aime, oser dire j'aimerais, oser dire là ça ne me correspond pas, j'en ai pas envie. Pas pour critiquer, pas pour créer un conflit, mais pour créer un vrai lien. Parce que parler de sexualité, ce n'est pas casser la magie, c'est la rendre possible. Et parfois, une simple conversation peut transformer complètement une relation. Alors la vraie question, ce n'est pas « est-ce que ça va dans mon couple ?» mais plutôt « est-ce que j'ose être vrai avec l'autre ?» Voilà pour ce premier sujet. Je vous dis à la semaine prochaine dans notre chronique « Septième ciel et quelques nuages ». Pour plus d'informations, retrouvez-moi sur leboudoirdecarla.com et je vous dis à très vite.
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3: Ils l'ont fait, pourquoi pas vous? 3 minutes pour découvrir les entreprises inspirantes du Gers. Nous retrouvons Sabine Ménard du Canard Maniac à Valence-sur-Baïse. Bonjour Sabine.
4: Bonjour.
3: Sabine, est-ce que vous pourriez nous raconter un petit peu votre itinéraire? C'est-à-dire que vous avez fait de votre passion votre métier?
4: Exactement.
3: Comment ça s'est passé?
4: C'est une reconversion professionnelle, à savoir que j'étais formatrice sur la région brésilienne. Je travaillais dans un centre de formation et je gérais de la formation pour chirurgiens. Donc en parallèle, pour échapper un petit peu à cet univers-là, puisque je travaillais également avec des sujets anatomiques, j'avais un échappatoire sur le dessin. Donc de toute façon, ça existe depuis extrêmement longtemps chez moi, à recopier les bandes dessinées quand j'étais enfant, à faire toute la collection des Diddle pour mes enfants quand j'ai été maman. Et puis de fil en aiguille, j'arrive dans le Gers avec un parcours qui est le mien et se pose la
3: question de savoir ce que vous alliez devenir ou faire en tout cas en arrivant ici.
4: Oui, il y a eu ça. Bon, j'ai travaillé pour une entreprise ici et puis une rencontre avec un artiste et j'ai des dessins qui se sont accumulés durant toute ma vie et je me suis dit, bah, je vais partager cette passion avec vous.
3: Parfait. Et quelles sont vos sources d'inspiration, Sabine, aujourd'hui?
4: Alors moi, je suis autodidacte. Donc, ma signature artistique, c'est Sam. Et je travaille essentiellement, le médium qui me plaît énormément, c'est le pastel sec. Et également la peinture acrylique. Donc j'ai deux univers. Le pastel sec a ses exigences et je suis portraitiste. Mon inspiration, ça va être de dessiner des gueules. Je vais dire ça comme ça parce qu'il me faut des rides, parce qu'il me faut un regard puissant, parce que il faut les traces de la vie sur le visage et ça m'inspire beaucoup. Il y a de l'intensité. Ça me permet de m'exprimer, ça me permet d'être dans l'émotion.
3: Et oui, on est sur une image réelle, authentique, loin de Photoshop et des retouches qu'on voit à peu près partout pour qu'il n'y ait aucun défaut. Vous, au contraire, vous allez chercher l'expression dans le visage.
4: Oui, et puis je m'accorde l'accident. C'est-à-dire que quand vous commencez à dessiner, en effet, au départ, il faut avoir beaucoup de persévérance, il faut habituer son œil, et quand on est autodidacte en tout cas, et puis au fur et à mesure que vous vous entraînez, que vous regardez, vous prenez des mesures quand vous faites du portrait, et ensuite, go, on y va.
3: Merci beaucoup Sabine, on en sait un petit peu plus sur votre parcours et qui vous êtes en tant qu'artiste. On se retrouve une prochaine fois pour cette chronique. Ils l'ont fait, pourquoi pas vous, 3 minutes pour découvrir les entreprises inspirantes du Gers. Merci Sabine.
4: Merci.
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1: Le bulletin des prévisions de Météo France pour ce soir et cette nuit, c'est l'arrivée de la pluie sur le secteur de Castéra-Verduzan, Vic-Fezensac, Valence-sur-Baïse, mais également sur le secteur d'Auch. En revanche, les éclaircies seront conservées à Condon, Nérac, Fleurance et Éoze. Pour ce qui est des températures, 21 à 22 degrés en moyenne. Cette nuit, la pluie s'étend à tout le département et il fera 17 à 18 degrés en moyenne. Allez, on regarde à présent votre début de semaine avec la journée de demain lundi. De la pluie sur tout le département en matinée avec des températures de 18 à 20 degrés. L'après-midi, la pluie s'arrête pour laisser la place à un ciel très nuageux et des températures de 21 à 22 degrés. Quoi qu'il en soit, Jean-Pierre vous fera un point plus détaillé et plus complet dès 5h demain matin. Quant à moi, je vous souhaite une très bonne fin de week-end sur DFM 930.
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1: Le bulletin des prévisions de Météo France pour ce soir et cette nuit, c'est l'arrivée de la pluie sur le secteur de Castéra-Verduzan, Vic-Fezensac, Valence-sur-Baïse, mais également sur le secteur d'Auch. En revanche, les éclaircies seront conservées à Condon, Nérac, Fleurance et Éauze. Pour ce qui est des températures, 21 à 22 degrés en moyenne. Cette nuit, la pluie s'étend à tout le département et il fera 17 à 18 degrés en moyenne. Allez, on regarde à présent votre début de semaine avec la journée de demain lundi. De la pluie sur tout le département en matinée avec des températures de 18 à 20 degrés. L'après-midi, la pluie s'arrête pour laisser la place à un ciel très nuageux et des températures de 21 à 22 degrés. Quoi qu'il en soit, Jean-Pierre vous fera un point plus détaillé et plus complet dès 5h demain matin. Quant à moi, je vous souhaite une très bonne fin de week-end sur DFM 930.
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